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1: Bonjour à tous, c'est donc l'Espagne qui remporte la Coupe du Monde 2026. La Roja s'est imposée 1-0 au bout de la nuit face à l'Argentine en finale du Mondial. Un but inscrit au début de la deuxième période des prolongations. C'est la deuxième Coupe du Monde pour l'Espagne qui l'avait déjà remportée en 2010. Les champions du monde sont attendus dès cet après-midi dans les rues de Madrid pour défiler devant leurs supporters. 1 million de personnes est attendu selon les autorités. Dans le reste de l'actualité, les ossements retrouvés dans le Tarn sont bel et bien ceux de Delphine Jubilard. Le résultat des analyses de l'Institut de recherche criminelle de la gendarmerie a été communiqué hier soir. Les ossements avaient été retrouvés jeudi matin au cours de nouvelles fouilles sur la commune de Mayoque. Cette annonce intervient près de 6 ans après la disparition de l'infirmière. Cédric Jubilard, lui, a été condamné à 30 ans de réclusion criminelle pour son meurtre. Son procès en appel doit se tenir en septembre. Violent incendie dans le Var, il s'est déclaré hier après-midi sur la commune de Tarado, a parcouru au moins 200 hectares et a touché une dizaine d'habitations aux arcs. 150 personnes ont dû être évacuées. Selon la préfecture du département, la situation était favorable à 22h30 hier soir, mais le feu n'était toujours pas fixé. Le Var, avec les Bouches-du-Rhône, qui étaient placées en risque maximal hier concernant les départs de feu. L'Assemblée nationale doit se prononcer aujourd'hui sur le projet de loi d'urgence agricole. Ce texte fait débat notamment car il prévoit de réintroduire 2 pesticides interdits en France. Les opposants prévoient de se rassembler devant l'Assemblée. Le Sénat se prononcera demain. À l'international, un 3e militaire américain est mort ce week-end au Moyen-Orient. Il a été tué en Irak en tentant de désamorcer un engin explosif iranien, selon le Pentagone. Vendredi, déjà 2 autres soldats américains ont perdu la vie dans des frappes iraniennes en Jordanie. Cette nuit, les États-Unis ont de nouveau frappé l'Iran, notamment des réseaux de communication. Et puis en sport, pas de Tour de France aujourd'hui, journée de repos. Hier, c'est le Belge Remco Evenepoel qui s'est imposé en haut du plateau de Solaison. Tadej Pogacar est toujours en jaune au classement général. Reprise du Tour demain avec le contre-la-montre individuel. Très bonne journée à tous.
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0: C'est parti.
1: Hello les Crazy Deep Disco, welcome on Aviva pour goûter au meilleur son des 70s and 80s. Are you ready? C'est parti pour 27 minutes de décibels qui déchirent. On commence fort avec le chanteur anglais de R&B Billy Ocean et son gros tube de février 85, premier des charts britanniques, When the Going Gets Full, The Touch Get Going. Thème musical du film Le Diamant du Nil avec Michael Douglas. 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When the going gets tough.

0: On garde le rythme et on poursuit avec Rocoto, un groupe de funk écossais, et son single Boogie On Up qui entre en 76 dans le top 40 British.
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0: Dance Floor Now, le groupe américain de funk, de soul et de rock, Sly and the Family Stone, qui atteint le top en février 70 avec le morceau Thank You.
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1: Bonjour à tous, c'est donc l'Espagne qui remporte la Coupe du Monde 2026. La Rora s'est imposée 1-0 au bout de la nuit face à l'Argentine en finale du Mondial. Un but inscrit au début de la deuxième période des prolongations. C'est la deuxième Coupe du Monde pour l'Espagne qui l'avait déjà remportée en 2010. Les champions du monde sont attendus dès cet après-midi dans les rues de Madrid pour défiler devant leurs supporters. 1 million de personnes est attendu selon les autorités. Dans le reste de l'actualité, les ossements retrouvés dans le Tarn sont bel et bien ceux de Delphine Jubilard. Le résultat des analyses de l'Institut de recherche criminelle de la gendarmerie a été communiqué hier soir. Les ossements avaient été retrouvés jeudi matin au cours de nouvelles fouilles sur la commune de Mayoque. Cette annonce intervient près de 6 ans après la disparition de l'infirmière. Cédric Jubilard, lui, a été condamné à 30 ans de réclusion criminelle pour son meurtre. Son procès en appel doit se tenir en septembre. Violent incendie dans le Var, il s'est déclaré hier après-midi sur la commune de Tarado, a parcouru au moins 200 hectares et a touché une dizaine d'habitations aux arcs. 150 personnes ont dû être évacuées. Selon la préfecture du département, la situation était favorable à 22h30 hier soir, mais le feu n'était toujours pas fixé. Le Var, avec les Bouches-du-Rhône, qui étaient placées en risque maximal hier concernant les départs de feu. L'Assemblée nationale doit se prononcer aujourd'hui sur le projet de loi d'urgence agricole. Ce texte fait débat notamment car il prévoit de réintroduire 2 pesticides interdits en France. Les opposants prévoient de se rassembler devant l'Assemblée. Le Sénat se prononcera demain. À l'international, un 3e militaire américain est mort ce week-end au Moyen-Orient. Il a été tué en Irak en tentant de désamorcer un engin explosif iranien, selon le Pentagone. Vendredi, déjà 2 autres soldats américains ont perdu la vie dans des frappes iraniennes en Jordanie. Cette nuit, les États-Unis ont de nouveau frappé l'Iran, notamment des réseaux de communication. Et puis en sport, pas de Tour de France aujourd'hui, journée de repos. Hier, c'est le Belge Remco Evenepoel qui s'est imposé en haut du plateau de Solaison. Tadej Pogacar est toujours en jaune au classement général. Reprise du Tour demain avec le contre-la-montre individuel. Très bonne journée à tous.

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1: Bonjour à toutes et à tous et bienvenue sur Radio Aviva. Connaissez-vous l'école Explore Academy? Et si vous ne la connaissez pas, j'ai avec moi par téléphone donc Stéphane Urbinati, son cofondateur. C'est une école de cinéma pour les futurs réalisateurs de documentaires. Mais je vais laisser Monsieur Urbinati l'expliquer mieux que moi, parce que je pense qu'il est bien sûr mieux placé. Bonjour Stéphane Urbinati.
2: Oui, bonjour.
1: Merci à vous de venir à mon micro aujourd'hui pour me parler justement de cette école, de cette initiative. En fait, au final, de vous-même et de votre collaborateur, parlez-moi un petit peu de cette école-là d'Explore Academy qui se base à Frontignan.
2: Alors, c'est une école, comme vous l'avez dit, c'est une école du cinéma, mais qui est spécifique en fait sur le documentaire d'immersion. Alors, c'est quoi le documentaire d'immersion? C'est vraiment une pratique du docu sur des terrains un petit peu plus éloignés, ce qu'on appelle des zones hostiles, des zones dégradées, du plus 50 degrés, du moins 50 degrés, du tournage aérien, sous-marin, souterrain. Donc voilà, ça couvre un petit peu tout ça.
1: Le but, c'est de montrer, de donner envie en fait aux gens de voyager, de faire partager en fait certaines expériences.
2: Oui, c'est ça, c'est raconter un petit peu des histoires. Hein. C'est le cadre du documentaire, c'est raconter le monde autrement, c'est de le voir différemment, c'est d'apporter en fait un avis qui est tout autre pour le spectateur. Donc voilà, c'est vraiment là-dessus. Alors il y a des écoles de cinéma aujourd'hui, il y en a plein, surtout dans notre région, un petit peu partout en France et ailleurs. Par contre, l'Explore Academy, c'est une école qui est unique en son genre, puisqu'il en existe nulle part ailleurs, dans le sens où c'est une école de cinéma qui est vraiment dédiée au documentaire. Donc généralement, on a des options, des particularités sur le cinéma, alors que là, cette formation, elle est assez atypique dans le sens où on a exactement le même parcours qu'une école de cinéma traditionnelle, avec une spécificité plus terrain, c'est-à-dire que le matériel déjà en lui-même change. On a une approche en fait qui est plus spécifique sur du matériel très light, donc du matériel léger qui est adapté, puisque l'opérateur, c'est-à-dire le documentariste, le réalisateur, part sur le terrain avec sa maison sur le dos, donc son sac à dos pour pouvoir vivre et survivre en toute autonomie, et ensuite son matériel qui est lui sur un petit sac devant qui lui permet d'avancer. Ça, c'est la première des phases. La deuxième des phases, pour aller justement sur ces terrains-là, il faut être chuteur, c'est-à-dire parachutiste, il faut être plongeur autonome, il faut être spéléo, il faut avoir des approches, des connaissances sur l'approche animalière. Eh bien, tout ça, l'école le propose en fait sur un cursus de 3 ans.
1: Parlez-nous justement de ce cursus-là, les formations que vous proposez concrètement, déjà pour quel tarif et aussi qu'est-ce que vous proposez donc pendant ces 3 ans de formation précisément pour les élèves?
2: Alors, on a 3 formations. On a la formation initiale donc qui est sur 3 ans, donc je vais vous donner le contenu. On a ensuite une formation de reconversion qui est, elle, sur 6 mois. Ou comme son nom l'indique, elle est plus dédiée en fait sur la reconversion type. Alors soit ça va être des gens qui sont déjà dans ce métier-là, dans l'audiovisuel, mais qui veulent une spécificité plus dédiée en fait au documentaire. Ou alors c'est des gens qui souhaitent, par passion, souhaitent vraiment basculer dans le monde de l'audiovisuel. Et ensuite on a des masterclass qui sont dédiés un peu plus pour le... Bon alors, en priorité bien entendu pour nos élèves, mais aussi pour le grand public, dans le sens où on apporte aussi une partie un petit peu découverte scientifique de ce milieu-là, en fait de ces milieux-là, et de voir un petit peu sur différents films. Alors pour revenir sur la formation initiale, sur ces 3 ans, on a une première année où on découvre en fait les fondamentaux de la réalisation documentaire, donc vraiment de l'immersion pratique, avec des bases de la formation, des premiers tournages, dont un tournage local et un tournage un peu plus à l'étranger. Ils ont des formations, en fait, ils ont leur première formation plongée sous-marine, donc d'un niveau 1 jusqu'au niveau 2. Ils ont des formations voile, ce qui leur permet en fait d'avoir la possibilité de... dans le milieu du nautisme, d'être quasiment sur 2 ans, d'être skipper, donc de pouvoir prendre un bateau, d'être complètement autonome et d'aller sur d'autres terrains. Alors ça, c'est un peu pour la première année, pour être très synthétique, avec bien sûr l'univers du cinéma. En année 2, ils ont plus une spécialisation sur l'environnement extrême, en fait, les environnements extrêmes avec tous les points diversifiés et les mondes complexes que ça peut apporter, avec une formation plus technique avancée, Ils ont les formations drone, ils ont la formation écriture du documentaire, du storytelling, de la narration, ils ont énormément de choses comme ça. Et ils continuent les certifications pour passer du niveau 3 de plongée, le brevet de parachutisme, plus différentes choses qui sont nécessaires sur le terrain, comme notamment tout ce qui concerne le secourisme, l'adaptation en milieu périlleux, etc.
1: C'est très diversifié. Qui sont les formateurs quand c'est comme ça? Comment est-ce que vous avez construit votre équipe de formation?
2: Alors, excellente question, puisque c'est en fait j'ai vraiment souhaité avoir faire appel à des, alors c'est un petit peu mon métier aujourd'hui, mais je fais appel en fait à mon réseau, et mon réseau est constitué de gens qui sont toujours opérationnels dans ce sens-là. Ça permet en fait d'avoir des profs qui, sur leur temps libre à l'année, viennent en fait enseigner à l'Explore Academy. Donc on a un panel pour cette première année d'environ 15 professeurs, 15 professionnels de leur domaine qui viennent enseigner en fait au sein de l'école.
1: Est-ce que vous aurez un dernier mot, Stéphanie Urbinati? Je rappelle que vous êtes le cofondateur donc de l'école Explore Academy. Parlez-nous un petit peu pour expliquer à l'auditeur, l'auditrice, voilà, le motiver une dernière fois pour conclure cette émission.
2: Ah ben écoutez, c'est motivant. Alors l'enseignement est motivant par lui-même. Nous, on est très motivés de proposer cette nouvelle formation avec ses modules académiques spécifiques, etc. Et là, on a un début de cette première promo qui débute le 6 octobre. On ouvre à Frontignan. On est spécifiquement lié en fait au nouveau pôle documentaire du cinéma. Qui ouvre en fait aussi au Quai des Lumières à Frontignan, et on attend avec impatience cette première rentrée.
1: Et comment est-ce qu'on peut vous contacter si on a des questions, si jamais on aimerait s'inscrire?
2: Alors on a un site internet bien entendu qui est disponible, avec la possibilité de télécharger la brochure de l'école. Et après on est bien sûr sur les réseaux sociaux, donc on est un petit peu en cours d'année, c'est-à-dire on est arrivé un peu sur le tard puisqu'il a fallu tout mettre en place. Donc c'est vrai qu'on n'a pas pu communiquer en fait sur une année comme il se devrait, mais voilà, on démarre quand même cette année-là. On a déjà nos premiers élèves. Alors ce sont des élèves pour le moment qui viennent de tout horizon. On a des élèves pour le coup qui sont encore français, mais qui viennent du Mexique, d'Islande, de Nouvelle-Zélande, d'Espagne, de France bien sûr. Donc on est super heureux de pouvoir les accueillir.
1: Merci à vous Stéphanie Urbinati pour vos réponses. Je rappelle que vous êtes le cofondateur donc de l'école Explore Academy. Je rappelle que cette émission est disponible au format podcast bien sûr, et donc je vous souhaite aussi une bonne journée à l'écoute des programmes de Radio Aviva.
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4: Et nous sommes le 20 juillet aujourd'hui, nous fêtons les Auréliens, Aurel et Aurélie. Et en ce 20 juillet, je peux vous parler du complot visant à tuer Adolf Hitler en 1944, parfaitement raconté dans le film Valkyrie avec Tom Cruise, encore de Jacques Delors, l'ancien président de la Commission européenne, né en 1925. Mais le 20 juillet 1919, né Sir Edmund Hillary, cet alpiniste néo-zélandais sera le premier vainqueur de l'Everest en 1953, accompagné de son Sherpa népalais. L'Everest, c'est le toit du monde, il culmine à 8849 mètres à la frontière du Népal et du Tibet. Découvert par les Européens en 1847, il intéresse les alpinistes dès les années 20. En 1922, une première grande expédition s'arrête à 8320 mètres, stoppée par une avalanche qui fera des victimes. En 24, l'expédition Mallory atteint 8570 mètres. Plusieurs tentatives suivront, mais ce n'est qu'en 1953 qu'il sera vaincu par l'expédition Hunt. Deux équipes sont désignées pour effectuer l'ascension. Hillary fera équipe avec son char Népal et Tenzing. Alors que la première équipe fait demi-tour suite à une panne de leur système à oxygène, les deux hommes se lancent dans l'ascension depuis le camp de base le 28 mai. Ils atteindront le sommet le lendemain et resteront dans l'histoire comme les deux premiers. En tout, un peu moins de 5000 personnes ont gravi l'Everest à ce jour. Le plus jeune n'avait que 13 ans, le plus âgé 80. La citation du jour est signée du plus célèbre disparu de l'Everest, l'alpiniste Georges Mallory, aperçu vivant pour la dernière fois le 8 juin 1924 et dont le corps ne sera retrouvé qu'en 93. À ceux qui lui demandaient pourquoi il voulait escalader l'Everest, il avait répondu « parce qu'il est là ».
3: À vive, à vive.

d'euros. Vous n'êtes pas en position de force pour obtenir gain de cause. Sagittaire, cultivez la patience et analysez calmement la situation avant de foncer tête baissée. Capricorne, vous initiez des changements au niveau de votre organisation de travail pour améliorer votre efficacité. Verseau, vous fourmillez d'idées originales et novatrices. Vous voulez atteindre coûte que coûte les objectifs que vous vous êtes fixés. Poisson, soyez sur la réserve. Ne faites pas de crise de jalousie à votre partenaire et cela sans fondement.

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1: De Jacques Prévert, le message. La porte que quelqu'un a ouverte. La porte que quelqu'un a refermée. La chaise où quelqu'un s'est assis. Le chat que quelqu'un a caressé. Le fruit que quelqu'un a mordu, la lettre que quelqu'un a lue, la chaise que quelqu'un a renversée, la porte que quelqu'un a ouverte, la route où quelqu'un court encore, le bois que quelqu'un traverse, la rivière où quelqu'un se jette, l'hôpital où quelqu'un est

0: chronique innovation avec CapRide, le petit boîtier qui veut rendre les trajets à vélo plus sûrs. Vous êtes à vélo, vous tendez le bras pour tourner, mais l'automobiliste derrière vous ne vous a pas vu. Ou pire, vous faites une chute sur une route peu fréquentée et personne n'est là pour vous aider. Ce sont justement ces situations que des étudiants de Rennes ont voulu éviter. Ils ont imaginé CapRide, un petit boîtier qui se fixe à l'arrière d'un casque de vélo. L'idée n'est pas de remplacer le casque, mais de le rendre plus intelligent. Concrètement, le boîtier ajoute plusieurs fonctions. Il active des clignotants pour signaler un changement de direction, allume un feu stop lorsque le cycliste freine et peut aussi détecter une chute. Si une chute est repérée justement, un compte à rebours de 45 secondes démarre. Si le cycliste va bien, il appuie simplement sur un bouton et tout s'arrête. En revanche, s'il ne répond pas, le boîtier envoie automatiquement une notification à ses proches pour les prévenir qu'il pourrait avoir besoin d'aide. L'autre avantage, c'est qu'il s'adapte à n'importe quel casque. Si le casque doit être remplacé, imaginons, après un accident, il suffit de récupérer le boîtier et de le fixer sur un nouveau. Les étudiants estiment son prix entre 60 et 70 euros, soit moins cher qu'un casque connecté complet. Pour l'instant, CapRide est encore un prototype. Les étudiants veulent maintenant le rendre plus petit et moins coûteux avant d'espérer le commercialiser une fois leurs études terminées.
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2: Bonjour et bienvenue dans l'émission Les thérapies parallèles. Vous avez peut-être remarqué qu'aujourd'hui, les psys vous proposent des outils pour vous aider dans votre démarche, mais souvent, on ne sait pas trop ce que ça veut dire. Je suis Florence Giraud, psychopraticienne, et je vais vous guider pour comprendre les différentes méthodes thérapeutiques qui peuvent vous aider à mieux vous connaître et donc à vous épanouir. Aujourd'hui, nous allons explorer la biodenza. Le terme de biodenza vient du préfixe grec « bio », qui signifie « vie », et sur le mot « denza », « danse » en français, mais avec son sens premier de « mouvement intégré et plein de sens ». Poétiquement, on peut dire que la biodenza, c'est la danse de la vie. La biodenza a été créée dans les années 60 par Rolando Toro, un Chilien. Il était psychologue, anthropologue, poète et peintre. Il s'est basé sur le fait que la danse est un enchaînement de mouvements accompagnés d'émotions. Rolando Toro a réalisé que ça pouvait générer des modifications sur la physiologie de l'humain, ce qui est susceptible, du coup, de favoriser l'expression de potentiel endormi. Alors, au premier abord, la biodenza est un mélange de danse et de méditation active. Elle se distingue par plusieurs mouvements spécifiques, ressemblant à des pas de danse intuitive. Et grâce aux différents mouvements sur fond de musique expressive, celles et ceux qui pratiquent la biodenza peuvent retrouver à la fois de la sérénité, du contact humain et bien sûr un peu de tonus. La biodenza n'est pas à proprement parler une thérapie, mais pourtant c'est bien plus qu'une danse. Il s'agit d'un outil de développement et de croissance personnelle qui agit sur la santé mentale et physique et est un moyen d'exprimer ses propres capacités. La biodenza encourage la croissance de nos ressources vitales et la méthode n'insiste pas sur les côtés douloureux de notre vie. Elle est fondée sur les sciences biologiques et les lois qui préservent et perpétuent la vie. Elle considère l'être humain d'un point de vue holistique, c'est-à-dire dans sa totalité. Raison, émotion, corps, sensation, mouvement, sentiment, pensée. Mais alors, comment ça marche ? Depuis la nuit des temps, le pouvoir de la musique est connu. Son utilisation par les chamans, les moines tibétains, les danseurs soufis, etc., pour invoquer les forces de guérison et le lien cosmique à l'univers, est aussi très connu. Même vous, vous avez sûrement déjà remarqué que certaines musiques peuvent vous toucher alors que vous ne comprenez pas un seul mot dans les paroles. La musique génère instantanément en nous une émotion qui projette une image ou une certaine pensée. Sans être une condition, il y a certaines musiques que nous aimons tout de suite, car elles font écho à certains moments de notre vie, ou alors elles ont une vibration qui est sur la même longueur d'onde qu'une de nos émotions. Eh bien, la biodenza a rigoureusement sélectionné des musiques puisées dans le patrimoine universel humain, et elles sont de nature très variée, primitives, classiques, musique du monde, de films, etc., pour éveiller des émotions sentimentales, érotiques, euphoriques, nostalgiques, etc., lesquelles, en étant dansées, se transforme en Vivantia. Alors la Vivantia est un concept et un outil fondamental en Biodenza. Rolando Toro définit ce concept comme une expérience vécue avec une grande intensité, dans le moment présent, et qui englobe les sensations internes, les fonctions viscérales et les fonctions émotionnelles. Alors les objectifs de la Biodenza sont liés à 5 des besoins fondamentaux de l'être humain. Ce sont 5 fonctions communes à nous tous, et elles sont essentielles à la réalisation d'une vie heureuse, harmonieuse et pleine. Ces 5 besoins sont liés à des comportements instinctifs, et en Biodenza, elles sont désignées sous l'appellation des 5 lignes. En premier, il s'agit de la vitalité, c'est-à-dire la santé, le dynamisme, la joie de vivre et le courage de vivre. Ensuite, c'est la sexualité, c'est-à-dire le désir et le plaisir de se sentir vivant, d'être dans le plaisir des sens, la sensualité. En troisième vient la créativité, c'est-à-dire se renouveler et diversifier ce qui nous anime, ce qui donne du sens à notre existence. En quatrième, il y a l'affectivité, aimer et être aimé, l'empathie et le respect. Et le dernier besoin fondamental est la transcendance, c'est-à-dire son intégration à l'humanité, à la nature, à l'univers. Et c'est à travers le développement, la stimulation, l'éveil de ces 5 lignes d'une manière intégrée et harmonieuse que nous pouvons avancer dans notre propre processus de croissance. Alors pour atteindre ces objectifs, la Biodenza associe de la musique expressive, des mouvements du corps et peu de communication. Appuyée par et sur les différents résultats obtenus dernièrement en neurosciences et en sciences humaines, elle permet d'obtenir une stimulation neuronale satisfaisante pour effectuer des mouvements dans la joie, entamer une relation avec d'autres personnes, avoir assez de courage pour s'exprimer sans complexe, croquer la vie à pleines dents plutôt que de se l'imaginer, et aussi être en phase avec ses propres rythmes. D'ailleurs, l'observation régulière des effets d'un programme de Biodenza montre une rapide augmentation de la joie de vivre, une surprise face à ses possibilités, parce que souvent on les sous-estime, une meilleure capacité à entrer dans la détente, à retrouver le sommeil, une plus grande souplesse, et au sens propre comme au sens figuré, une meilleure sensation de soi, une augmentation de l'estime de soi, et on constate également une restauration de la sécurité affective de base qui permet d'explorer le monde et de s'y intégrer. La Biodenza nous connecte à notre créativité, à notre affectivité, ainsi qu'à notre plaisir. Rolando Toro, le créateur de la méthode, décrit ainsi la Biodenza. En Biodenza, la priorité est donnée à l'expérience d'émotions et de sensations de joie, de paix, de tendresse, d'érotisme, de transcendance, d'élan vital, d'enthousiasme, etc. Vivre dans la joie, d'être avec l'autre, signifie vivre en commun et acquérir la capacité de lien affectif. Danser en groupe, en découvrant progressivement les rituels de rapprochement, permet l'intégration de l'identité, car notre identité se révèle en présence de l'autre. La Biodenza est une pratique qui peut être exercée par tout le monde. Aucune contre-indication n'est connue à ce jour, sauf évidemment avis médical. Les cours sont adaptés au public, qu'il s'agisse d'enfants ou de seniors. Il est aussi possible de pratiquer la Biodenza si l'on est porteur d'un handicap ou que l'on soit enceinte. Les séances de Biodenza peuvent être organisées à l'hôpital, en maison de retraite, à l'école et même en entreprise. Les séances de Biodenza sont animées par des facilitateurs ou facilitatrices et non par des professeurs. Un professeur vient donner une leçon, il transmet son savoir. Alors que les facilitateurs, il et elle facilitent une prise de conscience, un processus. Leur rôle est de responsabiliser les participants et non de leur transmettre un savoir. Une séance de Biodenza dure entre 1h30 et 2h. Les premières minutes sont destinées à un temps de parole où on peut témoigner de notre ressenti sur la séance précédente ou simplement donner quelques mots sur notre météo intérieure, c'est-à-dire comment nous nous sentons au moment même. Ensuite, le facilitateur présente le thème de la séance du jour. Alors, celle-ci peut se dérouler autour de la récupération de son identité profonde, ou de l'importance des moments de détente, ou encore de l'importance de sa créativité. Tous les thèmes d'une séance de Biodenza ont pour objectif de soulever des aspects théoriques de cette pratique. Mais après le côté théorique, vient la pratique. Et pendant 1h à 1h30, le but est de rester en mouvement, de danser sur le rythme de la musique. Sachez qu'aucune qualification en danse n'est requise pour pratiquer la Biodenza, parce qu'il n'y a aucune chorégraphie. Les exercices se pratiquent individuellement, à deux, en petit groupe ou en groupe complet. Chaque exercice est effectué sur une musique spécifique, choisie par la facilitatrice à partir d'un catalogue préexistant. En début de chaque exercice, la facilitatrice donne une consigne et peut éventuellement en faire une démo. Souvent, les exercices comportent une part importante de mouvement, d'expression libre. Le regard ainsi que le contact physique peuvent être mis à contribution. En général, le premier exercice est une simple ronde. On se prend par la main et on se met en mouvement sur le thème musical proposé. Puis la séance se dynamise avant de repasser sur un rythme plus détendu. Et la séance se clôture par une musique plus dynamique et en une ronde, comme au début. Le mot le plus important dans une séance de biodanza est « vivencia ». Ça signifie « vivre l'instant présent ». C'est pourquoi on va garder le silence sur ce que l'on ressent durant toute la séance, car le silence permet de mieux se concentrer et donc de réellement vivre l'instant présent. Ensuite, il est proposé de laisser son corps digérer pendant la semaine de ce qu'il a vécu pendant cette séance, et le mieux est donc de faire part de ses ressentis lors de la séance d'après. La musique diffusée pendant le cours facilite également cet état de conscience. La biodanza est un outil permettant d'avoir plus d'estime de soi et d'être davantage conscient de sa propre existence et de son identité. Les sensations du corps associées aux émotions et à la rencontre avec d'autres personnes engendrent une profonde sensibilité sur soi. On est également sensible à tout ce qu'il y a autour de nous. On peut dire que la biodanza est une rencontre éthique et poétique avec soi et avec le monde. Les séances de biodanza sont proposées en général toutes les semaines pour des durées d'1h30 à 2h. La session coûte en moyenne de 10 à 15 euros et va baisser si vous prenez des forfaits ou un abonnement. Il y a aussi des journées de regroupement, en général pour ceux qui pratiquent déjà, et les coûts varient. Ça peut être d'un paiement en conscience, c'est-à-dire que vous donnez ce que vous voulez, et où d'autres vont être payantes, et ça peut être de 35 à 110 euros la journée. Pour un stage, mais le coût va varier en fonction de la durée, c'est-à-dire de 2 à 5 jours, et puis aussi selon le lieu de l'hébergement et la distance. Pour la durée de l'accompagnement, il n'y a pas d'engagement puisque ce n'est pas une thérapie à proprement parler. Vous pouvez ne participer qu'aux séances hebdomadaires et quand vous le sentez. C'est vous qui choisissez. Pour trouver des informations complémentaires ou des praticiens dans votre département, vous pouvez vous rendre sur les différents sites de cette méthode, comme biodanza-6, fédération-6-france.com ou biodanza-6-france.com. D'ailleurs, biodanza s'écrit B-I-O-D-A-N-Z-A. N'oubliez pas que lors du premier entretien ou du premier cours d'essai, qui n'est qu'une prise de contact, ne soyez pas avare de questionnements sur son parcours. Quelles sont ses formations? Quels outils sont utilisés? Quelles sont les limites? Quelles sont les modalités, comme le coût, la fréquence, etc. Gardez votre sens critique en éveil, et si vous ne le sentez pas lors de ce premier essai, n'hésitez pas à en consulter un autre. Faites confiance à votre ressenti. Aujourd'hui, nous avons décrypté ce qu'est la biodanza, un des outils de développement personnel.
1: C'était Les Voix du Bien-être, une émission qui décortique et explique les outils du développement personnel présentés par Florence Giraud, psychosexothérapeute.
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6: Bonjour à toutes et à tous et bienvenue dans votre agenda. Voici les événements et les sorties à venir. Pour une soirée conviviale et gourmande, rendez-vous sur la terrasse du Mélis pour partager une paella géante. Le 23 juillet à 19h, le restaurant cuisine devant vous la paella. Il ne nous reste plus qu'à la déguster. Le restaurant se situe près de Port-Marianne, au 216 rue Elie Wiesel. Et le tarif est de 20 euros par personne. Plus que quelques jours pour découvrir l'exposition « Les enfants de la Résistance ». Jusqu'au 24 juillet, le musée de la Résistance et de la Déportation explore de manière ludique l'histoire de la Seconde Guerre mondiale et de la Résistance. Une exposition à seulement 5 euros, à plein tarif et gratuite pour les moins de 18 ans. Attention, le paiement ne se fait pas en carte bleue. Pour une activité en extérieur, venez découvrir le 25 juillet la cueillette Fonte-Marie. À seulement quelques minutes de Montpellier, vous pouvez composer votre propre panier de fraises et de légumes bio. Une activité conviviale et locale à partager en famille ou entre amis. La cueillette a également lieu tous les mercredis et samedis jusqu'au 29 août. Dimanche 26 juillet, Marianne Aya au MAC, les chœurs de Mao et les musiciens du Mao Sextet sont de retour. Une occasion rêvée pour passer une soirée sous les étoiles dans une ambiance gospel, soul et world music. Le concert se tiendra à 21h au Château de Beau, à Saint-Jean-de-Bègue. Jusqu'au 30 août, Olivier Cabassu vous fait redécouvrir le théâtre comme vous ne l'avez jamais vu. Les ruelles de Pézenas se transforment en scène à ciel ouvert avec l'impromptu de Pézenas. Un théâtre immersif d'1h20 qui retrace le séjour de Molière dans la ville. Les prix sont de 20€ à plein tarif et de 15 en tarif réduit. Pensez donc à réserver sur le site internet. C'était l'agenda des sorties de Radio Aviva. Nous vous rappelons que nos auditeurs membres du club Aviva peuvent recevoir les informations sur les invitations disponibles pour des spectacles de nos partenaires. À bientôt sur Radio Aviva.
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1: Bonjour à tous. 6 ans après la disparition de Delphine Jubilard, les ossements retrouvés jeudi dans le Tarn appartiennent bien à l'infirmière. C'est l'annonce hier soir du procureur de Toulouse après le résultat des analyses. La révélation intervient quelques semaines après les aveux de Cédric Jubilard qui avait reconnu le 6 juillet dernier avoir tué sa compagne. Mais les circonstances et les causes de la mort de Delphine Jubilard restent inconnues. Il dénonce un texte dangereux. Le collectif Nourrir s'est mobilisé ce week-end partout en France pour s'opposer au projet de loi d'urgence agricole. Il doit être voté aujourd'hui à l'Assemblée après le compromis trouvé lors de la commission mixte paritaire. Il prévoit le retour des pesticides néonicotinoïdes. Le Premier ministre Sébastien Lecornu doit réunir cet après-midi les responsables des groupes politiques du socle commun. Le président gabonais Brice Clotaire-Oligui Nguema entame aujourd'hui une visite d'État en France. À la tête d'une délégation de plus de 80 membres composés de ministres, d'hommes d'affaires et de journalistes, il sera reçu par Emmanuel Macron à l'Élysée. Une visite placée sous le signe de l'économie et du rééquilibrage des relations bilatérales. Un pompier légèrement blessé dans un incendie dans le Var. Le feu a parcouru près de 200 hectares près de Draguignan depuis hier après-midi. Des évacuations ont été ordonnées. Le feu n'était pas encore fixé hier soir malgré une situation favorable selon la préfecture. Au Venezuela, le bilan grimpe encore après le double séisme qui a eu lieu il y a environ 3 semaines. Hier, les autorités vénézuéliennes ont actualisé le bilan à 5200 morts. Un bilan encore provisoire. L'Espagne, championne du monde. Les coéquipiers de Lamine Yamal sont venus à bout de l'Argentine. 1-0 hier soir en prolongation. La Roja a dominé la rencontre de bout en bout et décroche sa 2e étoile après celle remportée en 2010. Notez que Kylian Mbappé termine meilleur buteur du tournoi. Et puis sur le Tour de France, coup de théâtre hier, le Danois Jonas Vingegaard a été contraint à l'abandon après une chute sur cette 15e étape. Le Belge Remco Evenepoel est arrivé en tête. Repos aujourd'hui avant le contre-la-montre individuel demain. Très bonne journée à tous.
0: Sur votre plateau télé ce soir, le temps à l'envers, un gaffeur et des célébrités sur le grill. Tenet sur TMC, film réalisé par Christopher Nolan, une mission d'espionnage extraordinaire aux confins du réel où le temps s'écoule à l'envers. Ces mouvements de temporalité défient la logique et vont bouleverser tout ce que l'on sait sur la causalité. Objectif, empêcher une catastrophe mondiale.
2: Une de ces balles est comme nous et voyage à travers le temps, en marche avant. L'autre va en marche arrière. Vous pouvez les différencier ? Et maintenant, vous ne tirez pas à la balle. Vous la recevez.
3: Wow.
0: La chèvre sur France 3, film avec Gérard Depardieu et Pierre Richard. La fille d'un grand PDG est tellement malchanceuse qu'elle se fait enlever alors qu'elle est en vacances au Mexique. Pour la retrouver, son père engage un détective privé qui l'associe à un gaffeur invétéré dans l'espoir qu'il le rapproche de sa fille.
4: Vous m'avez traité d'abruti ?
5: Oui.
4: Je pratique les arts martiaux, judo, aïkido, karaté. La première chose qu'on nous apprend, c'est le contrôle. Un type me traite d'abruti, je ne connais pas, je le regarde et je m'en vais.
5: Eh ben tire-toi alors.
4: Vous avez de la chance.
5: Gros connard.
0: Le maillon faible spécial célébrité sur M6, divertissement présenté par Vincent Dedienne. 2 équipes de 8 célébrités répondent à des questions de culture générale dans l'espoir de récolter des gains au profit d'une association. Chaque manche leur donne la possibilité d'accroître leur cagnotte. Parmi les invités, Bernard Campan, Florence Foresti ou encore Camille Combal. Tenet sur TMC, la chèvre sur France 3 et le maillon faible spécial célébrité sur M6. Très belle soirée télé à tous.

0: je m'en vais. S'en va.
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2: Thibaut Félix, bonjour.
3: Bonjour.
2: Nous nous sommes retrouvés dans les salons de la préfecture pour une réception qui était organisée pour votre départ. Vous étiez donc directeur de cabinet du préfet de l'Hérault et maintenant vous avez été nommé secrétaire général de la préfecture de la Marne. Madame la préfète a rappelé les différentes étapes de votre parcours.
3: Oui, c'est un parcours en grande partie préfectoral maintenant. J'ai commencé ma carrière au Conseil d'État. J'avais fait un premier poste à Perpignan où j'étais sous-préfet à la relance. Un second poste comme conseiller d'Elisabeth Borne quand elle était Première ministre sur l'aménagement du territoire. Et puis ensuite, j'ai été nommé directeur de cabinet du préfet de l'Hérault, où j'ai exercé pendant 2 ans, principalement sur les missions de sécurité et de sécurité civile, qui ont été les deux principaux enjeux de ce poste.
2: La mise en œuvre de différentes actions que vous avez pu mener sur Montpellier et sur l'Hérault était nombreuse, et sur des domaines très variés.
3: Oui, on a d'abord énormément travaillé sur la sécurité. Je pense que les habitants de l'Hérault attendent de pouvoir vivre en sécurité. Donc la sécurité du quotidien, ça a été une priorité. S'assurer qu'il y ait des forces de police, de gendarmerie visibles dans l'espace public, dans les transports publics, qu'il n'y ait jamais de zone de non-droit. Ça a été un enjeu très important. On a combattu par tous les moyens possibles le narcotrafic. C'est un fléau qui gangrène notre société. On a utilisé tous les outils de police administrative pour nuire d'une façon ou d'une autre au point de deal, et nous avons réduit le nombre de points de deal dans le département. Puis on s'est attaché aussi à réduire le nombre de rave parties, à s'attaquer aux squats, aux installations illicites, bref, à assurer une forme d'ordre public, de paix sociale, de sécurité dans ce département.
2: Ces différentes actions vous ont amené plusieurs fois à plaider devant un tribunal administratif.
3: L'objectif du préfet, de façon générale, c'est d'assurer la sécurité, l'ordre public, mais aussi de veiller sur la légalité. Et donc, oui, tout ce qui a été fait pour protéger l'état de droit, pour garantir et protéger les libertés publiques et les libertés individuelles. Et de temps en temps, quand le curseur entre où va la sécurité des habitants, où va leur liberté, était remise en cause ou contestée, il a fallu aller au tribunal administratif pour expliquer mon action. Et je suis allé plusieurs fois, effectivement, défendre les arrêtés qu'on prenait, avec cette boussole à chaque fois, qui était celle de l'état de droit, celle d'essayer de garantir une forme de tranquillité publique, une forme de paix sociale, dans le respect le plus strict de la légalité et des grands principes républicains et des libertés publiques.
2: Vous avez beaucoup apprécié le côté collectif, les bonnes relations que vous avez avec les différentes structures.
3: Oui, une cérémonie de départ, c'est l'occasion de remercier les uns et les autres. Et c'est vrai qu'il y a dans l'Hérault des services de l'État en particulier qui sont d'une qualité exceptionnelle. C'est-à-dire qu'on a des agents qui sont très compétents, motivés, engagés, bien formés et qui font extrêmement bien leur travail. Et donc, être directeur de cabinet de la préfète dans ce département, c'est un vrai bonheur de ce point de vue-là, parce qu'on travaille avec des services qui ont l'intérêt général chevillé au corps et qui sont extrêmement compétents, qualifiés et efficaces dans leurs fonctions. Et donc, ça, il faut que les gens le sachent, qu'on a cette qualité au niveau de la fonction publique dans le département et que, par conséquent, exercer ici, c'est un travail qui donne vraiment satisfaction, qui donne du plaisir. Et donc, c'était, oui, l'occasion de tous les remercier.
2: Oui, parce qu'entre les épisodes Cévenol, les incendies, vous avez félicité plusieurs fois le corps des sapeurs-pompiers.
3: Bien sûr, c'est l'un des sujets prioritaires pour tout directeur de cabinet dans l'Hérault, c'est d'arriver à gérer tous les épisodes de sécurité civile, les inondations, les crues, les feux de forêt, grand froid, vagues de chaleur, on peut tout avoir et on a tout eu, moi, sur la durée de mon poste, à chaque fois, à chaque épisode. On a pu compter sur des sapeurs-pompiers d'une qualité exceptionnelle, engagés, bien équipés, bien formés et qui ont su répondre, apporter la réponse opérationnelle à chaque fois la plus adaptée pour éviter toute victime évitable. Et ça, c'est le travail qu'on a fait et on le doit beaucoup aux sapeurs-pompiers là-dessus. Donc, bien sûr, c'est l'occasion de les remercier très, très vivement pour leur travail.
2: Et sans oublier les manifestations de violence au cours de matchs, je crois.
3: De façon générale, l'ordre public, c'est une préoccupation constante pour les préfectures, pour les préfets. On a des manifestations, elles peuvent être déclarées, non déclarées. ça nous demande un travail de sécurisation. On a des matchs de foot qui posent parfois des risques de sécurité publique compte tenu de la violence des ultras. Tout ceci, effectivement, c'est un travail qui est à conduire avec la police, parfois aussi avec la gendarmerie, pour sécuriser. Sécuriser, apporter le bon nombre d'effectifs, la présence suffisamment visible et dissuasive de forces de sécurité pour que, à chaque fois, nos fondamentaux soient préservés. Et nos fondamentaux, c'est l'ordre public, c'est la tranquillité de chacun. Et derrière, c'est la liberté de chacun d'aller venir et de faire les activités qu'il a envie de faire.
2: Vous avez avoué qu'il y avait 3 domaines dans lesquels vous n'étiez peut-être pas spécialiste, mais que vous avez pu découvrir au cours de ces 2 ans en tant que directeur de cabinet ici à la préfecture de l'Hérault.
3: Oui, compte tenu de mon parcours, j'ai découvert moi beaucoup de choses et de champs de compétences sur ce poste. Et c'était en particulier le cas de la sécurité publique dont on a parlé, de la sécurité civile, les sapeurs-pompiers, et aussi du management. Parce que quand on est directeur de cabinet à la préfecture, eh bien, on encadre une équipe, on dirige 50 agents qui sont eux aussi d'une très grande qualité, très dévoués, très engagés, très compétents. Et bien sûr, ça faisait aussi partie de cette cérémonie de pouvoir leur dire un grand merci. Le cabinet de la préfecture a été réorganisé avec des bureaux qui me paraissent plus lisibles et une efficacité retrouvée sur un certain nombre de missions, dont celle en particulier de sécurité civile, puisqu'on a recréé ce qui s'appelle un site PC en général dans les préfectures, c'est-à-dire un bureau qui est véritablement chargé du suivi de la sécurité civile et de l'animation interministérielle de toute la gestion de crise.
2: Juste un mot, Thibault Félix, qu'est-ce que vous retenez de ce territoire ?
3: Je retiens que c'est un territoire extrêmement attachant, avec des gens chaleureux, des partenaires extrêmement fiables sur lesquels j'ai pu compter en toutes circonstances, que ce soit les élus locaux, les associations. À chaque fois, c'était un travail facile parce qu'on a un département magnifique que les gens sont attachés à préserver, à protéger. Et donc, ça fait qu'on travaille tous dans la même direction et c'était un vrai bonheur d'exercer ici.
2: Une proximité que vous avez su développer et que, pour être tout à fait honnête, on va beaucoup regretter.
3: Vous ne le regretterez pas parce que ça va continuer. Ça fait partie du travail de la préfecture de soutenir les associations qui en ont besoin, qui le méritent. Et nous, on compte énormément sur le tissu associatif pour plein de missions différentes. Tous ces acteurs associatifs sont extrêmement importants. Donc, bien sûr, ils avaient tous mon numéro de téléphone. Moi, j'étais à leur service pour les soutenir. Mais ce sera le cas à l'avenir aussi.
2: C'est vrai que secrétaire général, ça ne va pas être les mêmes fonctions que directeur de cabinet. Ça va vous changer ?
3: C'est d'autres fonctions, d'autres missions. Il y a quelques fondamentaux qui subsistent. C'est un autre département aussi, celui de la Marne. Mais ça fait partie de l'exercice préfectoral que de se renouveler dans d'autres fonctions et d'autres départements.
2: Merci beaucoup. À très bientôt.
3: Merci à vous.
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Bélier, persévérez dans la voie que vous avez choisie. Vous devriez obtenir des résultats probants dans les semaines à venir. Taureau, vous manquez sérieusement de diplomatie. Allons, faites des efforts dans ce sens. Gémeaux, halte au surmenage. Vous en faites trop et vous gaspillez votre énergie. Cancer, si vous êtes en phase de négociation financière, c'est le moment ou jamais de prendre les rênes en main. Lion, ne jouez pas la carte de l'autorité. Vous êtes un peu trop dirigiste. Vierge, ne cherchez pas midi à 14h et profitez de chaque moment qui passe. Balance, vous négligez votre santé. Respectez les principes de base comme manger à heure fixe, pratiquer une activité sportive et s'oxygéner à la campagne. Scorpion, ne vous impliquez pas dans des querelles intestines au bureau. Vous n'êtes pas en position de force.

Dans votre rendez-vous consommation, gros plan sur une nouvelle tendance, le dopamine shopping. Payer sans vraiment payer, voilà le drôle de concept qui a le vent en poupe, le dopamine shopping, un phénomène venu de Corée du Sud qui pourrait bientôt arriver en France. Concrètement, en Corée du Sud, on peut télécharger des applications ou se rendre sur des sites internet qui reproduisent parfaitement des plateformes d'achat avec des articles à ajouter à son panier, un bouton pour commander, sauf que tout est faux, on ne commande jamais. Vous vous demandez sans doute quel est l'intérêt. Eh bien, il s'agit avant tout de reproduire l'expérience du shopping, de ressentir la satisfaction de commander, le but libérer de la dopamine, cette molécule de plaisir. Selon des chercheurs de l'université de Stanford, le cerveau libère plus de dopamine en attendant une récompense qu'au moment où on la reçoit. Du plaisir sans dépenser un euro, au moins cela n'affecte pas notre porte-monnaie. Le concept va très loin puisqu'on peut même suivre son faux colis sur la route, bien

presque fictive. Cela fonctionne pour les objets, mais aussi pour la nourriture. Imaginez un clone d'Uber Eats ou de Deliveroo où vous commandez, vous voyez le livreur sur le chemin, mais votre nourriture n'arrive jamais. Cette tendance du dopamine shopping interroge tout de même sur la place de la consommation dans notre quotidien. Une place si forte que l'on fait tout pour en ressentir la sensation. En France, le marché de la livraison de repas et de courses représente 7 millions d'euros et un achat de vêtements sur 3 est réalisé depuis son canapé.

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1: Bonjour et bienvenue dans les rendez-vous de l'emploi. Et comme tous les jours, je vous propose 3 offres d'emploi accessibles sur le site France Travail. La première offre est un poste d'agent de police municipale de jour à Juvignac. Pour ce CDI de 35 heures, vous serez en charge de participer à la mise en œuvre des pouvoirs de police du maire en matière de prévention, tranquillité, sécurité et salubrité publique. Vous devez avoir l'esprit d'équipe et faire preuve de réactivité. 1 an d'expérience souhaitée. Le numéro de l'offre 209-VZNN. La deuxième proposition est un poste de réceptionniste de nuit polyvalent à Castelnau-le-Lez. Pour ce CDI de 35 heures, vos missions. Vous serez le premier contact des clients, assurant un accueil chaleureux et professionnel. Vous gérerez les formalités d'arrivée et de départ. 1 an d'expérience souhaitée. Il est demandé de faire preuve d'adaptation et d'être à l'écoute. Le numéro de l'offre 209-VRGQ. La troisième offre est un poste de conseiller de vente en boulangerie-pâtisserie à Montferrier-sur-Lez. Pour ce CDI de 35 heures, vous serez chargé de l'accueil, des conseils et de la fidélisation clientèle. Débutant accepté. Pour ce poste, il faut faire preuve de rigueur et de précision. Le numéro de l'offre 209-TJXX. Et voilà, c'est tout pour ces rendez-vous de l'emploi et je vous souhaite du courage dans vos recherches. À bientôt sur Radio Aviva.
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1: Bonjour à toutes et à tous et bienvenue dans votre agenda. Voici les événements et les sorties à venir. Pour une soirée conviviale et gourmande, rendez-vous sur la terrasse du Mélisse pour partager une paella géante. Le 23 juillet à 19h, le restaurant cuisine devant vous la paella. Il ne reste plus qu'à la déguster. Le restaurant se situe près de Port-Marianne, au 216 rue Élie Wiesel. Et le tarif est de 20€ par personne. Plus que quelques jours pour découvrir l'exposition « Les enfants de la Résistance ». Jusqu'au 24 juillet, le Musée de la Résistance et de la Déportation explore de manière ludique l'histoire de la Seconde Guerre mondiale et de la Résistance. Une exposition à seulement 5€, à plein tarif et gratuite pour les moins de 18 ans. Attention, le paiement ne se fait pas en carte bleue. Pour une activité en extérieur, venez découvrir le 25 juillet la cueillette Fonte-Marie. À seulement quelques minutes de Montpellier, vous pouvez composer votre propre panier de fraises et de légumes bio. Une activité conviviale et locale à partager en famille ou entre amis. La cueillette a également lieu tous les mercredis et samedis jusqu'au 29 août. Dimanche 26 juillet, Marianne Aya Omak, les chœurs de Mao et les musiciens du Mao Sextet sont de retour. Une occasion rêvée pour passer une soirée sous les étoiles dans une ambiance gospel, soul et world music. Le concert se tiendra à 21h au château de Beaux, à Saint-Jean-de-Bègue. Jusqu'au 30 août, Olivier Cabassu vous fait redécouvrir le théâtre comme vous ne l'avez jamais vu. Les ruelles de Pézenas se transforment en scène à ciel ouvert avec l'impromptu de Pézenas. Un théâtre immersif d'1h20 qui retrace le séjour de Molière dans la ville. Les prix sont de 20€ à plein tarif et de 15 en tarif réduit. Pensez donc à réserver sur le site internet. C'était l'agenda des sorties de Radio Aviva. Nous vous rappelons que nos auditeurs membres du club Aviva peuvent recevoir les informations sur les invitations disponibles pour des spectacles de nos partenaires. À bientôt sur Radio Aviva.

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1: Bonjour à tous. 6 ans après la disparition de Delphine Jubilard, les ossements retrouvés jeudi dans le Tarn appartiennent bien à l'infirmière. C'est l'annonce hier soir du procureur de Toulouse après le résultat des analyses. La révélation intervient quelques semaines après les aveux de Cédric Jubilard qui avait reconnu le 6 juillet dernier avoir tué sa compagne. Mais les circonstances et les causes de la mort de Delphine Jubilard restent inconnues. Il dénonce un texte dangereux. Le collectif Nourrir s'est mobilisé ce week-end partout en France pour s'opposer au projet de loi d'urgence agricole. Il doit être voté aujourd'hui à l'Assemblée après le compromis trouvé lors de la commission mixte paritaire. Il prévoit le retour des pesticides néonicotinoïdes. Le Premier ministre Sébastien Lecornu doit réunir cet après-midi les responsables des groupes politiques du socle commun. Le président gabonais Brice Clotaire-Oligui Nguema entame aujourd'hui une visite d'État en France à la tête d'une délégation de plus de 80 membres composé de ministres, d'hommes d'affaires et de journalistes. Il sera reçu par Emmanuel Macron à l'Élysée, une visite placée sous le signe de l'économie et du rééquilibrage des relations bilatérales. Un pompier légèrement blessé dans un incendie dans le Var. Le feu a parcouru près de 200 hectares près de Draguignan depuis hier après-midi. Des évacuations ont été ordonnées. Le feu n'était pas encore fixé hier soir malgré une situation favorable selon la préfecture. Au Venezuela, le bilan grimpe encore après le double séisme qui a eu lieu il y a environ 3 semaines. Hier, les autorités vénézuéliennes ont actualisé le bilan à 5200 morts, un bilan encore provisoire. L'Espagne, championne du monde, les coéquipiers de Lamine Yamal sont venus à bout de l'Argentine 1-0 hier soir en prolongation. La Roja a dominé la rencontre de bout en bout et décroche sa 2e étoile après celle remportée en 2010. Notez que Kylian Mbappé termine meilleur buteur du tournoi. Et puis sur le Tour de France, coup de théâtre hier, le Danois Jonas Vingegaard a été contraint à l'abandon après une chute sur cette 15e étape. Le Belge Remco Evenepoel est arrivé en tête. Repos aujourd'hui avant le contre-la-montre individuel demain. Très bonne journée à tous.
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3: On ne peut jamais vraiment laisser sa vie de criminel derrière soi, c'est ce que nous apprend la série du jour. Une femme traquée, c'est le cœur de Lucky, la nouvelle série d'Apple TV. Dans ce thriller d'action, le personnage principal, Lucky, est une jeune femme qui veut tirer un trait sur sa vie de criminelle après avoir réalisé un dernier coup à plusieurs millions de dollars avec son mari. Mais elle va se faire rattraper par des gens peu recommandables qui se mettent à sa poursuite.
4: Tout s'est toujours passé exactement comme prévu.
5: Jusqu'au jour où sa foi.
6: Quand je me suis réveillée ce matin, mon mari était parti.
5: Où est mon fils ?
6: C'est rien.
5: Où est mon fric ? Je n'ai pas le fric.
7: C'est pas la réponse que j'attends.
3: Traqué par des criminels, traqué par le FBI, Lucky va tout faire pour sauver sa peau. Au cœur également de la série, sa relation avec son père, lui-même arnaqueur, qu'il a élevé dans ce milieu. Les épisodes sont copieusement fournis en scènes d'action et en course-poursuite spectaculaire. Dans le rôle-titre, on retrouve Anya Taylor-Joy. L'actrice avait explosé aux yeux du grand public avec Le jeu de la dame sur Netflix il y a quelques années.
8: C'est une femme extrêmement dangereuse. Chacun de nous a une corde sensible. Si t'arrives à repérer la sienne, tu peux jouer dessus.
7: Je sais pas à quoi tu joues, mais ça va pas se terminer comme tu l'imagines.
3: Lucky sur Apple TV.
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12: Bonjour à toutes et à tous et bienvenue sur Radio Aviva. Quand un enfant pleure, que faire? Beaucoup de parents ou d'assistants et d'assistantes maternelles sont désemparés face aux larmes, parfois incessantes, mais pas que d'ailleurs, on va le voir. Mais il arrive donc qu'il y ait une perte de contrôle et que malheureusement les personnes deviennent violentes ou violentes avec le nouveau-né. Et donc on parle alors du syndrome du bébé secoué, c'est un traumatisme crânien qui concerne entre 400 et 500 bébés donc en France et chaque année. Il y a tout un travail de sensibilité, bien sûr, de sensibilisation à faire autour de ce syndrome-là, mais aussi d'apprentissage. On va le voir quand on parle d'un syndrome quand même assez peu connu. Chloé Cousin, bonjour.
13: Bonjour.
12: Merci à vous de répondre à mes questions aujourd'hui. Vous faites partie de l'association Stop Bébé Secoué, ou alors SBS, on va employer ce terme aussi tout au long de l'émission, qui a notamment participé voilà, à la campagne nationale de 2022, hashtag Stop Bébé Secoué, donc campagne du gouvernement précisément. Et ce sera ma première question, Chloé, pour que l'on sache de quoi on parle. Comment provoque-t-on le syndrome du bébé secoué?
13: Alors le syndrome du bébé secoué, il est provoqué par un acte d'extrême violence commis par un adulte qui empoigne finalement le bébé au niveau des aisselles et qu'il secoue très violemment d'avant en arrière. Et donc le cerveau vient heurter la boîte crânienne.
12: Et donc, vous m'entendez?
13: Oui.
12: Oui, non, je sais que c'est bug, excusez-moi. Même si c'est minoritaire, c'est donc parfois mortel, vous l'avez dit, ça représente environ 10% des cas. Est-ce qu'il y a d'autres conséquences?
13: Oui, bien sûr. En fait, les conséquences vont être très variées. Dans tous les cas, c'est un acte d'extrême violence qui peut causer des handicaps à vie, notamment des handicaps moteurs ou aussi des handicaps invisibles avec des soucis de concentration, de mémoire, etc.
12: En fait, comment est-ce qu'on en vient à ce syndrome du bébé secoué? Ça paraît énorme de se dire qu'on va arriver à être violent envers un nouveau-né. En fait, concrètement, comment est-ce qu'on y arrive? Est-ce qu'il y a des facteurs? Comment ça se passe en fait concrètement sur le terrain entre guillemets?
13: Et ben en fait on imagine que c'est un adulte qui est poussé dans ses retranchements, on va dire, qu'il s'agit d'un moment de perte de contrôle. Donc en effet, tout à l'heure vous parliez des pleurs qui sont parfois vécues comme une forme de défi ou d'impuissance, et en fait l'adulte a envie que ça s'arrête immédiatement. Bien sûr, le syndrome du bébé secoué n'arrive pas uniquement après les pleurs, mais c'est vrai que on parle quand même beaucoup de ça. Le souci, c'est que le bébé ne peut pas obéir, et lui il est pas là pour manipuler ou provoquer, il exprime un besoin, ou alors il est juste dans une phase normale de développement, mais en fait l'adulte lui ne supporte plus, on va dire, et donc passe à l'acte de violence.
12: Non, et du coup, pour ce qui est des auteurs, alors ça se passe comment?
13: Alors, au niveau des auteurs, en fait, il y a plusieurs études. Dans les dernières études françaises, donc de 2020 et 2021, il y a une prédominance d'assistantes maternelles où on est à un petit peu plus de 50%. Et puis ensuite, on a les hommes qui arrivent avec majoritairement les pères ou alors les beaux-pères, conjoints de la mère. Et ensuite, en dernier, on a les mères qui sont à peu près dans 10% des cas.
12: Est-ce qu'il y a des idées reçues concernant le syndrome du bébé secoué, le SBS?
13: Oui, bien sûr, dans les idées reçues, on va retrouver pas mal de choses, notamment l'impression que ça peut arriver par accident, que ça peut arriver en jouant avec le bébé, ou alors que tout le monde peut passer à l'action. Enfin, finalement, il y a vraiment pas mal de choses, et c'est justement au quotidien ce que nous, on essaye de déconstruire au sein de l'association.
12: Comment est-ce qu'on peut repérer le syndrome du bébé secoué donc au quotidien, justement? Est-ce qu'il y a des signes? Est-ce qu'il y a des choses que l'on peut repérer?
13: Oui, bien sûr. Alors, il va y avoir un changement anormal de comportement au niveau du bébé. Il va y avoir aussi, quand je dis changement de comportement, c'est que le bébé va pouvoir être un peu léthargique, vraiment, où on voit qu'il a plus beaucoup d'énergie. Et puis, il va y avoir aussi le vomi en jet, on appelle, qui est vraiment autre chose qu'un bébé qui régurgite ou qui vomit simplement.
12: Et donc, dans ce cas-là, quand on détecte ou on a des suspicions par rapport au syndrome du bébé secoué ou alors un mauvais état de santé du bébé, qu'est-ce qu'il faut faire? Est-ce qu'il y a un contact à prendre? Est-ce qu'il y a un numéro spécial à composer? Quelle est la réaction à avoir?
13: Alors en fait, en effet, il faut consulter de manière urgente, donc éventuellement dans un premier temps appeler le SAMU. Mais se déplacer surtout aux urgences parce que en fait un diagnostic doit être effectué très rapidement pour que le bébé puisse être sauvé. Quand on a le moindre doute, en fait, c'est vraiment ça se compte en heures en fait pour le destin ensuite de l'enfant.
12: Est-ce que vous aurez un dernier mot, Chloé Lecouzé? On arrive déjà à la fin de cette émission. Un dernier mot par rapport à votre association, peut-être justement ces missions qu'elle organise tout au long de l'année, mais aussi voilà le dernier mot pour clôturer cette émission.
13: Eh ben oui, le dernier mot, c'est que nous, on œuvre au quotidien pour que tout le monde soit informé, sensibilisé et accompagné, et aussi pour que le syndrome du bébé secoué soit mieux diagnostiqué et que les prises en charge, que ce soit des bébés ou des familles, soient mieux faites. Et c'est pour cette raison qu'on travaille avec la Haute Autorité de Santé sur les mises à jour des recommandations pour le syndrome du bébé secoué et surtout pour leur prise en charge.
12: Voilà, donc Chloé Lecouzin qui est membre donc de l'association Stop aux bébés secoués, pardon, donc c'est par rapport au syndrome du bébé secoué. Merci à vous d'avoir répondu à mes questions aujourd'hui.
13: Mais avec grand plaisir.
12: Cette émission est à présent terminée. 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Voilà, n'hésitez pas et passez une bonne journée à écouter les programmes de Radio Aviva. À très vite.
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1: Yannick Corbos, bonjour.
2: Bonjour.
1: Alors, vous dessinez des

0: dessinées qui sont vraiment très jolies. Et vous travaillez avec un écrivain à chaque fois. Donc, on va parler de chacun de vos chacune de vos œuvres. Tout d'abord, la brigade Verhoeven.
1: Alors, la brigade Verhoeven, c'est une série qui a été écrite par Pierre Lemaître il y a une vingtaine d'années et qui est en 4 tomes. Et donc, c'est ma première source d'inspiration, c'est-à-dire qu'en fait, un roman était déjà écrit. Donc, à partir de là, l'écrivain est allé voir un éditeur de bande dessinée pour adapter cette série. Et on a travaillé avec un scénariste qui s'appelle Pascal Berthaud. Pascal Berthaud a réécrit l'histoire, l'a scénarisée. Et moi, après, je l'ai adapté. J'ai fait des recherches en dessin pour. Donc, ça se passe principalement à Paris et dans la région parisienne. Donc, mes recherches, elles étaient essentiellement documentaires au niveau de Paris. Ainsi que les personnages, c'est un style semi-réaliste, donc plutôt réaliste, mais avec des expressions bien prononcées. Donc à ce niveau-là, il faut faire un design de personnages, parce que en bande dessinée, le personnage, on le redessine beaucoup de fois. Les personnages, on les redessine beaucoup de fois dans tout l'album.
0: Alors, j'ai remarqué que vous aviez des couleurs différentes. Est-ce que ça correspond à l'idée que vous voulez développer?
1: Oui, alors tout à fait. Alors, j'ai oublié de dire qu'on travaillait aussi avec un coloriste. Ce coloriste, il va lui aussi illustrer un petit peu le propos. Et en fonction des scènes et de l'ambiance, il va proposer des couleurs. Et ça peut être des couleurs de jour ou de nuit, qu'il fasse beau ou qu'il pleuve. Et il va toujours y rajouter une petite touche pour mettre un petit peu plus de, on va dire, d'expression, tout à fait.
0: Oui. Et alors, j'ai remarqué couleur chaude, couleur froide, en fonction peut-être de l'idée qui se développe à ce moment-là. On peut parler d'un autre livre qui me plaît beaucoup, par exemple, Voix Off.
1: Oui, Voix Off, c'est mon premier album. Il s'agit de 10 histoires courtes, polar. Alors là, c'est vraiment du policier, qui ont un début qui est toujours plutôt doux et qui se finit toujours mal. Alors, je vous spoil un petit peu les histoires, hein, mais ce sont toujours des histoires qui finissent mal. Voilà.
0: Et... C'est étrange que ça finisse mal. Oui. Mais je vois que les couleurs... D'abord, le dessin lui-même, il est splendide et il est très réaliste. Mais en même temps, les couleurs, là aussi, changent en fonction de ce que vous voulez exprimer.
1: Tout à fait. Donc, 10 histoires, et là, il y a 10 ambiances différentes. En fonction de ce qu'on raconte, en fonction des ambiances. Là, on peut voir que c'est une scène qui se passe dans une prison, et donc des couleurs plutôt froides, et des personnages... qui sont pas forcément très heureux.
0: Oui, alors, Voix Off, c'est aussi bien peut-être pour des adultes que pour des adolescents.
1: C'est plutôt, oui, adultes et adolescentes, ça fait. C'est pas trop pour les enfants. Mais en règle générale, tous les albums que je fais ne sont pas pour les enfants. Ils peuvent être lus à partir de 12-13 ans, hein, sans problème.
0: C'est ce que j'apprécie parce qu'en fait, en général, c'est un peu mièvre, c'est pour enfants. Tandis que là, vraiment, ça s'adresse à des adultes et c'est vraiment très intéressant. On parle peut-être de voleur d'amour.
1: Oui, alors le voleur d'amour, c'est le premier album que j'ai scénarisé. C'est-à-dire que c'est moi qui ai fait les textes. Et je me suis appuyé sur un roman de Richard Malka, qui est connu parce qu'il est avocat, mais il est aussi écrivain et il a écrit cette histoire qui m'a beaucoup plu, qui est l'histoire d'un vampire et qui traverse les âges et qui naît au XVIIIe siècle à Venise. Et voilà, qui va rencontrer l'amour.
0: Et là aussi, la couleur joue un rôle considérable.
1: Oui, alors c'est aussi ma première histoire que j'ai entièrement faite à l'aquarelle. En général, je travaille beaucoup sur ordinateur, d'abord avec des crayons, sur papier d'abord avec des crayons, puis après je scanne et je vais faire mes couleurs sur ordinateur. Et cette histoire est faite complètement sur papier.
0: Alors les personnages sont très élégants, je trouve, variés, parce qu'on a aussi bien des thèmes un peu africains que des thèmes européens, et d'une grande douceur.
1: Tout à fait. Ben, je m'adapte aussi à l'histoire. Donc, c'est à la lecture. J'ai aimé cette histoire parce que je savais que j'allais pouvoir peindre plein d'ambiances tout à fait différentes.
0: Je vois des femmes de grande beauté. Hein, et vous les avez sculptées presque, peintes magnifiquement. On peut peut-être parler de Rosie encore ?
1: Oui, alors c'est la même
0: voix off.
1: Oui, c'est la même série que.
0: Ah oui, d'accord. Eh bien, je vous remercie, Yannick Corboz. Ces BD sont magnifiques et j'espère que nos auditeurs auront plaisir à les compulser.
1: Merci beaucoup, merci à vous.
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1: de Jacques Prévert, l'épopée. Le tombereau de l'empereur passe interminablement. Un invalide le conduit qui marche sur une main gantée de blanc. De l'autre main, il tient la bride. Il a perdu ses deux jambes dans l'histoire, il y a de cela très longtemps. Elle se promène là-bas dans l'histoire, chacune de son côté. Et quand elles se rencontrent, elles se donnent des coups de pied, à la guerre comme à la guerre. Qu'est-ce que vous voulez ?
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1: Bonjour à toutes et à tous et bienvenue dans votre agenda. Voici les événements et les sorties à venir. Pour une soirée conviviale et gourmande, rendez-vous sur la terrasse du Mélis pour partager une paella géante. Le 23 juillet à 19h, le restaurant cuisine devant vous la paella. Il ne nous reste plus qu'à la déguster. Le restaurant se situe près de Port Marianne, au 216 rue Elie Wiesel. Et le tarif est de 20 euros par personne. Plus que quelques jours pour découvrir l'exposition « Les enfants de la Résistance ». Jusqu'au 24 juillet, le musée de la Résistance et de la Déportation explore de manière ludique l'histoire de la Seconde Guerre mondiale et de la Résistance. Une exposition à seulement 5 euros, à plein tarif et gratuite pour les moins de 18 ans. Attention, le paiement ne se fait pas en carte bleue. Pour une activité en extérieur, venez découvrir le 25 juillet la cueillette Fonte-Marie. À seulement quelques minutes de Montpellier, vous pouvez composer votre propre panier de fraises et de légumes bio. Une activité conviviale et locale à partager en famille ou entre amis. La cueillette a également lieu tous les mercredis et samedis jusqu'au 29 août. Dimanche 26 juillet, Marianne Aya Omak, les chœurs de Mao et les musiciens du Mao Sextet sont de retour. Une occasion rêvée pour passer une soirée sous les étoiles dans une ambiance gospel, soul et world music. Le concert se tiendra à 21h au Château de Beau, à Saint-Jean-de-Bègue. Jusqu'au 30 août, Olivier Cabassu vous fait redécouvrir le théâtre comme vous ne l'avez jamais vu. Les ruelles de Pézenas se transforment en scène à ciel ouvert avec l'impromptu de Pézenas. Un théâtre immersif d'1h20 qui retrace le séjour de Molière dans la ville. Les prix sont de 20 euros à plein tarif et de 15 en tarif réduit. Pensez donc à réserver sur le site internet. C'était l'agenda des sorties de Radio Aviva. 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
1: Bonjour à tous. Drame en Espagne, en marge de la victoire en finale de la Coupe du Monde. Un adolescent de 13 ans est décédé hier soir près de Salamanque en Castille et León. Trois autres personnes ont été grièvement blessées. Les individus fêtaient la victoire de la Roja dans une fontaine avant qu'une partie du monument ne s'effondre. Dans le même temps, les joueurs espagnols sont attendus dès la fin de matinée à Madrid pour une journée de célébration avec leurs supporters. L'Espagne, on le rappelle, s'est imposée 1-0 en finale de la Coupe du Monde hier soir contre l'Argentine après les prolongations. Les autorités attendent 1 million de personnes dans les rues de la capitale espagnole cet après-midi. Dans l'actualité également, bataille d'avocats en vue dans l'affaire Jubilard. Hier, le parquet de Toulouse a confirmé que les ossements découverts dans le Tarn jeudi appartenaient bel et bien à Delphine Jubilard, disparue depuis 6 ans. Avec ce rebondissement, la défense de Cédric Jubilard souhaite repousser le procès en appel prévu en septembre à Toulouse. Les avocats de l'infirmière, eux, s'y opposent et affirment qu'à ce stade, Cédric Jubilard peut être jugé et condamné. Les sapeurs-pompiers du Var espèrent fixer l'incendie d'ici ce midi. Plus de 350 pompiers sont mobilisés près de Draguignan pour lutter contre des flammes qui ont parcouru plus de 200 hectares depuis hier après-midi. 10 maisons ont également été détruites aux arcs. Évacués dans un premier temps, une centaine d'habitants a pu regagner leur domicile dans la nuit. Sur l'ensemble du territoire, 27 départements sont en risque élevé d'incendie ce lundi. L'Assemblée nationale doit se prononcer aujourd'hui sur le projet de loi d'urgence agricole. Ce texte qui fait notamment débat car il prévoit de réintroduire 2 pesticides interdits en France. Les opposants prévoient de se rassembler devant l'Assemblée. Plusieurs rassemblements ont déjà eu lieu ce week-end dans plusieurs villes. Le Sénat, lui, se prononcera demain. Et puis c'est une pépite pour les fans de David Bowie. Des enregistrements du chanteur datant de 1965 ont été retrouvés. À l'époque, le chanteur n'était pas la star que l'on connaît aujourd'hui. En tout, 10 titres ont été enregistrés. Ils seront publiés le 18 septembre prochain. Un extrait est d'ores et déjà disponible. Très bonne journée à tous.

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3: Bonjour Louise.
4: Bonjour.
3: Alors nous sommes à la maison Escoutaïr, où a lieu l'exposition faite par des élèves de 6e du collège Gérard Philippe. Et Louise, vous allez nous expliquer pourquoi vous êtes présente ici.
4: Alors moi je suis d'Occitanie Coopération, le réseau multi-acteur de la solidarité internationale. Et nous coordonnons et gérons le dispositif Tandem Solidaire qui a permis de financer ce projet. Notre réseau Occitanie Coopération, comme je disais, c'est le réseau de la solidarité internationale. On est multi-acteurs, c'est-à-dire qu'on permet de mettre en lien tous les acteurs de la coopération et de la solidarité internationale, que ce soit associations, entreprises, collectivités territoriales, etc. Les tandems solidaires, c'est un dispositif qui permet de financer des projets de solidarité, d'éducation à la citoyenneté mondiale, comme celui qui se déroule ici à la Maison pour tous. Et c'est un dispositif qui met en lien les établissements scolaires et des associations de solidarité internationale pour travailler sur les sujets liés aux objectifs de développement durable. Tous les ans, c'est environ entre 30 et 40 projets qui sont financés sur toute la région Occitanie. Et nous, on est très heureux de venir aux restitutions comme celle-ci pour voir le résultat de tous ces projets qui durent tout au long de l'année pour les élèves.
3: Alors, votre maison mère, donc, est à Montpellier ?
4: On est basé sur Toulouse et Montpellier. En fait, on est un réseau sur la région Occitanie qui a été créé en 2012, où il y avait encore les deux régions Midi-Pyrénées et Languedoc-Roussillon. Et depuis la fusion des régions, on a fusionné les deux réseaux pour devenir Occitanie Coopération. Et donc, on est basé et à Toulouse et à Montpellier.
3: Et d'où viennent les financements ?
4: On est essentiellement financé par des subventions publiques comme l'Agence française de développement, la région Occitanie, des collectivités territoriales et un petit peu de financement privé.
3: Et quel était le thème ici, dans cet établissement scolaire ?
4: Alors moi, je n'ai pas travaillé directement avec l'établissement scolaire. Nous, on a coordonné le projet de loin en le finançant et en accompagnant l'association Partage qui a géré ce projet avec le collège Gérard Philippe. Ils ont travaillé sur l'égalité des genres, les inégalités de genre, l'égalité femmes-hommes, donc l'objectif de développement durable.
3: Eh bien, merci beaucoup Louise.
4: Merci à vous.
3: Bonjour.
5: Bonjour.
6: Bonjour.
3: Alors, j'ai devant moi deux élèves de 6e du collège Gérard Philippe qui ont participé à cet événement et à cette exposition. D'abord, vous allez vous présenter.
5: Oui, du coup, moi c'est Iliana.
6: Moi c'est Shaima.
3: Donc, vous avez travaillé. Alors, est-ce que vous aviez l'occasion de faire ce que vous vouliez ou bien vous avez été aidé par votre professeur et vous aviez un cahier des charges bien précis ?
5: Les deux, parce qu'on a été aidé par notre professeur et on a fait un peu nous-mêmes.
3: Et qu'est-ce que vous avez produit ? Des photos ?
5: Oui, des photos.
3: Alors qu'est-ce que vous avez choisi de photographier ?
5: Des photos des inégalités de sexe et de genre.
3: Sur la France, sur Montpellier ou ailleurs ?
5: Sur tout le pays.
3: Et les inégalités, quelles inégalités ?
5: Par exemple, les inégalités de sexe et de genre. Par exemple, on a fait une photo qu'il y avait une personne qui travaille dans la peinture, mais on ne peut pas le mettre en féminin. Du coup, moi, j'ai mis la peinturiste au lieu du peintre.
3: Ah, ben c'est une bonne idée, ça. Et toi, qu'est-ce que tu as fait ?
6: J'ai fait pareil sur la peinture.
3: Et qu'est-ce que tu as choisi comme thème ?
6: Parce que souvent, le métier de peintre, c'est attribué aux hommes.
3: Pas forcément, il y a eu des peintres femmes. Peut-être moins autrefois, mais à partir du 19e siècle, il y a des femmes. Il y a Berthe Morisot. Elles ne sont pas nombreuses, c'est vrai. Et aujourd'hui, il y en a beaucoup plus. Tu en as rencontré ?
6: Non, moi non plus, je n'en ai pas rencontré.
3: Ah, très bien. Et alors, qu'est-ce que tu as aimé dans la peinture de ce peintre ?
5: tout, parce qu'il y a plusieurs formes de peinture, il y a pratiquement tout, quoi.
6: Et moi aussi.
3: Et ça vous a demandé combien de temps de travail ?
6: Presque 2 trimestres.
3: Et à quelle fréquence vous aviez travaillé ? Toutes les semaines ou tous les jours ou...
6: Quand on avait Madame Anguiel, le mardi et le mercredi.
3: Ce professeur, c'est un professeur de quoi ?
5: C'est notre professeur principal, c'est une prof d'histoire géo.
3: Très bien. Et alors, est-ce que vous avez établi seulement la France ou aussi l'étranger ?
5: L'étranger.
3: Et qu'est-ce que vous avez choisi comme pays ?
6: Le Cambodge. Oui, on a choisi le Cambodge.
3: Pourquoi ce choix du Cambodge ?
6: Parce que là-bas, il y a beaucoup d'inégalités aussi.
5: Et aussi, on a travaillé la pollution avec eux.
3: Et vous avez rencontré des Cambodgiens ?
6: En visio.
3: Et c'était des élèves d'un collège ou bien c'était d'autres personnes ?
6: D'un collège.
3: Donc vous avez fait un partenariat avec ce collège ?
6: Oui.
3: Eh bien, merci mesdemoiselles.
5: Merci à vous aussi.
6: Au revoir.
3: Au revoir. Au revoir.

0: Alors maintenant, je me retourne vers les garçons de 6e, toujours du collège Gérard Philippe. Et vous avez aussi participé à cette exposition.
1: Oui, on était dans la même classe que nos camarades précédents. Et on a travaillé exactement pareil.
2: On a été là sur le projet de A à Z. Et on a fait la même chose que tout le monde a fait.
0: Qu'est-ce que vous avez choisi comme photo ?
2: On a choisi des photos qui dénoncent les inégalités de sexe et de genre et des photos sur le travail, sur les activités, sur plein de choses.
0: Vous avez dû remarquer que dans d'autres pays, les enfants de votre âge travaillent au lieu d'aller à l'école.
1: Oui, parce que dans certains pays, ils sont pauvres et du coup, pour essayer de ramener de l'argent à leur maison, bah, ils quittent l'école pour aller travailler et gagner de l'argent.
0: Donc vous êtes des enfants heureux ici à Montpellier.
2: Oui, on est content d'aller à l'école et d'apprendre à lire, à écrire, à faire plein de choses.
1: Et on peut le dire.
0: Eh bien, je vous remercie. Les garçons, vous aussi, vous avez beaucoup participé à cette exposition et c'est une réussite. Merci beaucoup.
3: Merci beaucoup, madame.
0: Nous sommes à la maison pour tous des scouters de Montpellier. Et nous avons ensemble une conversation avec trois personnes.
4: Nadège Anguivel, professeure d'histoire-géographie au collège Gérard Philippe.
5: Diana Barredo, bénévole, partage avec les enfants du monde.
6: Et Dominique Bissuel, bénévole également, à partage avec les enfants du monde.
0: Alors vous avez donc fait un appel à projet. Vous avez répondu à un appel à projet.
4: Oui, nous avons répondu à un appel à projet avec l'association Partage et le collège Gérard Philippe pour une classe de 6e. Et l'idée était de travailler avec des élèves du Cambodge dans le cadre de la construction d'un projet commun autour des inégalités de sexe et de genre.
0: Pourquoi le Cambodge ?
4: Parce que l'association Partage travaille avec de nombreux pays dans le monde et le Cambodge était intéressé pour travailler avec nous et nous aussi. Donc ça s'est fait comme ça.
0: Oui, c'est fascinant d'aller si loin, d'aller en Asie. Bon, alors vous avez donc fait faire des travaux de recherche aux enfants ?
7: Oui, absolument. Il y avait plusieurs thématiques, donc ils ont choisi l'égalité filles-garçons, avec même thématique avec les élèves, avec des enfants du Cambodge, et ils ont mené une réflexion tout au long de l'année sur ce thème.
0: Et est-ce que c'était difficile pour eux de faire cette recherche, de penser à réaliser des photos, etc.
6: Oui, au début d'année, il faut d'abord expliquer le projet. On ne sait pas où on va, puisque on est dans un dispositif qui s'appelle le tandem solidaire entre une association et un collège, donc l'association Partage et le collège Gérard Philippe. Et on ne sait pas où on va et on ne sait pas où les enfants vont vouloir aller. Donc il y a tout le travail sur la thématique, le choix du thème, pourquoi, que recouvre ce thème. Et puis petit à petit, le projet d'une action concrète ou de plusieurs actions concrètes se précise. L'expo étant la plus spectaculaire des actions qu'on a fait avec eux cette année.
0: Et est-ce que les enfants de cette classe de 6e ont adhéré facilement à ce projet ?
4: Alors au début, pas du tout. Au début, c'était les garçons étaient réticents, les filles étaient pas réticentes, mais elles ne comprenaient pas trop la thématique, elles ne voyaient pas trop l'intérêt de travailler sur un thème tel que celui-ci. Et puis finalement, au fil des ateliers, au fil des discussions, les petits clips aussi qu'on leur a montrés,

0: heure au cours de laquelle je les ai eus rapidement tous ensemble. Et la dernière heure, c'était une heure de vie de classe tous les 15 jours. Et en fait, très rapidement, tous les 15 jours, nous avons fait le choix avec les élèves de rester ensemble. Le mardi, première heure, on faisait le cours classique et les deux autres heures, on travaillait sur le projet.
1: Comment est-ce que l'association Partage a pris en main ce projet ?
2: Alors, l'association Partage, on intervient dans 16 pays différents, dont le Cambodge, vous l'avez compris, mais en France, nous intervenons surtout en milieu scolaire. Chaque fois, c'est un projet différent en fonction de l'établissement, des enseignants impliqués et évidemment des élèves, de l'âge des élèves et puis de leur envie, de leur centre d'intérêt. Donc chaque fois, on part en début d'année un peu dans l'inconnu et puis petit à petit, le projet se construit. Nous, à Partage, la clé d'entrée de ces projets, c'est toujours les droits de l'enfant et la Convention internationale des droits de l'enfant. Donc on présente toujours Partage en parlant avec les enfants de leurs droits, qu'ils connaissent plus ou moins d'ailleurs, de la Convention internationale dont ils ignorent la plupart du temps l'existence. C'est notre point de départ et ensuite on tire un petit peu le fil de la conversation. Quels sont les droits sur lesquels les enfants s'intéressent un peu plus, accrochent un petit peu plus, de quoi ils ont envie de parler, en quoi ça fait des résonances dans leur vie, dans leur milieu, dans leur quotidien, dans leur vie familiale également. Et puis petit à petit le projet se construit. Là en l'occurrence on était sur les inégalités garçons-filles.
1: Et qui a fait le choix donc des photos ?
3: Le choix des photos, ce sont les élèves qui ont choisi le support, puisqu'en fait c'était libre, on pouvait tout utiliser. Ils ont choisi la photo et la création, les scénettes, les mises en scène, ce sont entièrement les élèves qui ont fait les choix.
1: Alors je suppose que cette exposition se tient donc à la maison des Scoutaires et que nos auditeurs peuvent venir la voir.
0: Oui, ils peuvent venir la voir jusqu'au 31 juillet 2026. L'exposition est ouverte au public. Le seul petit bémol, c'est juste que les photos ne sont pas libres de droit. Et donc, on peut bien sûr les regarder, mais pas les prendre en photo.
1: Eh bien, je vous remercie, vous trois, et bonne chance pour cette exposition.
0: Merci beaucoup.
4: Merci beaucoup.
2: Merci.

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1: Bonjour à toutes et à tous et bienvenue dans votre agenda. Voici les événements et les sorties à venir. Pour une soirée conviviale et gourmande, rendez-vous sur la terrasse du Mélisse pour partager une paella géante. Le 23 juillet à 19h, le restaurant cuisine devant vous la paella. Il ne reste plus qu'à la déguster. Le restaurant se situe près de Port Marianne, au 216 rue Élie Wiesel. Et le tarif est de 20 euros par personne. Plus que quelques jours pour découvrir l'exposition « Les enfants de la Résistance ». Jusqu'au 24 juillet, le musée de la Résistance et de la Déportation explore de manière ludique l'histoire de la Seconde Guerre mondiale et de la Résistance. Une exposition à seulement 5 euros, à plein tarif et gratuite pour les moins de 18 ans. Attention, le paiement ne se fait pas en carte bleue. Pour une activité en extérieur, venez découvrir le 25 juillet la cueillette Fonte-Marie. À seulement quelques minutes de Montpellier, vous pouvez composer votre propre panier de fraises et de légumes bio. Une activité conviviale et locale à partager en famille ou entre amis. La cueillette a également lieu tous les mercredis et samedis jusqu'au 29 août. Dimanche 26 juillet, Marianne Aya Omak, les chœurs de Mao et les musiciens du Mao Sextet sont de retour. Une occasion rêvée pour passer une soirée sous les étoiles dans une ambiance gospel, soul et world music. Le concert se tiendra à 21h au Château de Beau, à Saint-Jean-de-Bègue. Jusqu'au 30 août, Olivier Cabassu vous fait redécouvrir le théâtre comme vous ne l'avez jamais vu. Les ruelles de Pézenas se transforment en scène à ciel ouvert avec l'impromptu de Pézenas. Un théâtre immersif d'1h20 qui retrace le séjour de Molière dans la ville. Les prix sont de 20 euros à plein tarif et de 15 en tarif réduit. Pensez donc à réserver sur le site internet. C'était l'agenda des sorties de Radio Aviva. 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À bientôt sur Radio Aviva.

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1: Bonjour à tous. Drame en Espagne, en marge de la victoire en finale de la Coupe du Monde. Un adolescent de 13 ans est décédé hier soir près de Salamanque en Castille et Léon. Trois autres personnes ont été grièvement blessées. Les individus fêtaient la victoire de la Roja dans une fontaine avant qu'une partie du monument ne s'effondre. Dans le même temps, les joueurs espagnols sont attendus dès la fin de matinée à Madrid pour une journée de célébration avec leurs supporters. L'Espagne, on le rappelle, s'est imposée 1-0 en finale de la Coupe du Monde hier soir contre l'Argentine après les prolongations. Les autorités attendent 1 million de personnes dans les rues de la capitale espagnole cet après-midi. Dans l'actualité également, bataille d'avocats en vue dans l'affaire Jubilar. Hier, le parquet de Toulouse a confirmé que les ossements découverts dans le Tarn jeudi appartenaient bel et bien à Delphine Jubilar, disparue depuis 6 ans. Avec ce rebondissement, la défense de Cédric Jubilar souhaite repousser le procès en appel prévu en septembre à Toulouse. Les avocats de l'infirmière, eux, s'y opposent et affirment qu'à ce stade, Cédric Jubilar peut être jugé et condamné. Les sapeurs-pompiers du Var espèrent fixer l'incendie d'ici ce midi. Plus de 350 pompiers sont mobilisés près de Draguignan pour lutter contre des flammes qui ont parcouru plus de 200 hectares depuis hier après-midi. 10 maisons ont également été détruites aux arcs. Évacués dans un premier temps, une centaine d'habitants a pu regagner leur domicile dans la nuit. Sur l'ensemble du territoire, 27 départements sont en risque élevé d'incendie ce lundi. L'Assemblée nationale doit se prononcer aujourd'hui sur le projet de loi d'urgence agricole. Ce texte qui fait notamment débat car il prévoit de réintroduire 2 pesticides interdits en France. Les opposants prévoient de se rassembler devant l'Assemblée. Plusieurs rassemblements ont déjà eu lieu ce week-end dans plusieurs villes. Le Sénat, lui, se prononcera demain. Et puis c'est une pépite pour les fans de David Bowie. Des enregistrements du chanteur datant de 1965 ont été retrouvés. À l'époque, le chanteur n'était pas la star que l'on connaît aujourd'hui. En tout, 10 titres ont été enregistrés. Ils seront publiés le 18 septembre prochain. Un extrait est d'ores et déjà disponible. Très bonne journée à tous.
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3: Très heureux de vous retrouver sur Aviva pour un spécial Freddie Mercury qui s'est éteint le 24 novembre 1991 d'une pneumonie à l'âge de 45 ans. Le compositeur, musicien et chanteur britannique avait annoncé la veille de son décès qu'il était porteur du sida. Né en Tanzanie, à l'est de l'Afrique, de parents pakistanais, Freddie débarque à Londres après ses 16 ans. Le guitariste et pianiste, leader du groupe britannique emblématique Queen, a révolutionné la musique des années 70 et 80 avec ses amis le guitariste Brian May, le batteur Roger Taylor et le bassiste John Deacon, tous étudiants. C'est en 1975 que sort l'un de leurs plus gros succès, Bohemian Rhapsody, un opéra rock vendu à 300 millions d'exemplaires à travers le monde. Un morceau qui va propulser Queen sur le devant de la scène internationale.

puis suit un succès mondial, Where's the Champion, c'est écrit et composé par Freddy. L'enregistrement se fait pendant l'été 1977. Le single est extrait du 6e album de Queen, un air que l'on entend dans les enceintes sportives lors des remises de coupe.

0: Entre morceaux cultes et populaires, le titre « We Will Rock You » paru le 7 octobre 1977. Single le plus vendu en France avec 500 000 exemplaires, 4 fois disque de platine aux États-Unis. Queen sur scène et sur Aviva spécial Freddie Mercury.
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5 octobre 1979 sort le titre Crazy Little Thing Called Love que Freddy a écrit. Un morceau enregistré à Munich, numéro 1 du Billboard américain, disque de platine. Le style rockabilly fait un malheur dans toutes les musiques qu'on aime.

La voix de Mercury résonne encore dans toutes les têtes. Le single Don't Stop Me Now est publié le 26 janvier 1979, un morceau repris dans de nombreux films et séries, couronné deux fois disque de platine au Royaume-Uni.

Another One Bites the Dust a été composé par le bassiste John Deacon. Meilleure vente de single de Queen aux USA, 4 fois disque de platine, le morceau disco funk sorti le 22 août 1980 décoiffe. On est bien sur Aviva pour l'hommage à Freddie Mercury.

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1: Maintenant, Under Pressure, morceau joué avec l'artiste londonien David Bowie, titre publié le 26 octobre 1981, numéro 1 des ventes au Royaume-Uni et double disque de platine aux États-Unis. Une nouvelle pépite dans la playlist consacrée à Queen.

Love Kills, c'est le premier single solo de Freddy. Il sort le 10 septembre 1984. Morceau utilisé dans la restauration de Metropolis, film muet de science-fiction de Fritz Lang datant de 1927. L'artiste italien Giorgio Moroder produit une version modernisée où il a écrit la bande-son.

single Living on My Own, paru en septembre 1985, n'a pas eu de succès. En revanche, le remix publié en 1993 a cartonné dans tous les clubs, classé numéro 1 des ventes en France pendant 15 semaines.

0: Le 13 juillet 1985, Queen se produit à Londres, au stade de Wembley, devant 80 000 spectateurs. Leur prestation est jugée comme la plus grande performance live de tous les temps. Le bondissant et exubérant Freddie Mercury est au top de sa forme. Radio Gaga, le meilleur de Queen sur Aviva.
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Kind of Magic a servi de générique au film Highlander, un single sorti le 17 mars 1986, issu du 12e album studio de Queen.

1988, Freddy publie en solo l'album Barcelona, où il chante en duo avec la soprano catalane Montserrat Caballé. Le morceau servira de thème aux Jeux Olympiques de 1992.

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1: Le single I Am Going Slightly Mad, issu du 14e album studio, est publié le 4 février 1991. Freddie mourra 9 mois après. Certifié disque de platine en France avec 300 000 exemplaires écoulés, les effets sont psychédéliques.

Sur le même opus se trouve le single The Show Must Go On, avec des paroles de Brian May, le cofondateur du groupe, qui annonce le décès du chanteur. C'est la dernière chanson diffusée du vivant de Freddie, déjà très affaibli par le virus. Disque d'or aux États-Unis avec 500 000 exemplaires vendus, un bijou musical.

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1: Bonjour à tous. Les pompiers optimistes dans le Var, ils espèrent fixer l'incendie dans la journée près de Draguignan. Les flammes ont déjà brûlé plus de 200 hectares. Environ 150 personnes ont dû être évacuées. Plus de 350 pompiers sont encore mobilisés sur place. Et depuis le début de l'année, un peu moins de 40 000 hectares ont brûlé en France. Un chiffre présenté ce matin par le ministre de l'Intérieur, Laurent Nunez. C'est plus qu'en 2022 à la même période. 111 personnes ont également été interpellées dans le pays, soupçonnées d'avoir mis le feu. Le projet de loi d'urgence agricole est de retour aujourd'hui à l'Assemblée nationale. Ce texte approuvé en commission mixte paritaire prévoit notamment la réintroduction de pesticides interdits, mais également une simplification des règles pour les agriculteurs. Il doit être approuvé demain par le Sénat. Après le soulagement, la colère des proches de Delphine Jubilard. Les ossements retrouvés jeudi dans le Tarn appartiennent bien à l'infirmière. C'est l'annonce hier soir du procureur de Toulouse après les résultats des analyses. L'avocat de l'oncle et de la tante de la jeune femme s'est exprimé notamment sur LCI. Il a rappelé que la famille était définitivement privée de la dépouille de la victime, dont les enquêteurs n'auront trouvé que quelques fragments. Téhéran hausse le ton après les violents bombardements américains de la nuit dernière. Le détroit d'Hormuz ne peut servir à menacer la sécurité de l'Iran, selon la diplomatie iranienne. En parallèle, la ville portuaire de Bushehr, où se trouve la seule centrale nucléaire civile en fonctionnement d'Iran, aurait été visée ce matin par des tirs des États-Unis. Ce drame en marge de la Coupe du Monde de football. Un adolescent est mort cette nuit à Ciudad Rodrigo, dans l'ouest de l'Espagne, pendant les célébrations de la victoire de la Roja. En cause, selon des médias locaux, l'effondrement d'une fontaine sous le poids des spectateurs. Et en attendant, les joueurs espagnols sont attendus à Madrid à la mi-journée. La Roja, on le rappelle, a battu l'Argentine 1-0 en prolongation en finale de la Coupe du Monde hier soir. Cet après-midi, un défilé en bus impérial est prévu dans les rues de la capitale, où les autorités attendent plus d'un million de personnes. Excellente journée à tous.
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1: Thibaut Félix, bonjour.
2: Bonjour.
1: Nous nous sommes retrouvés dans les salons de la préfecture pour une réception qui était organisée pour votre départ. Vous étiez donc directeur de cabinet du préfet de l'Hérault et maintenant vous avez été nommé secrétaire général de la préfecture de la Marne. Madame la préfète a rappelé les différentes étapes de votre parcours.
2: Oui, c'est un parcours en grande partie préfectoral maintenant. J'ai commencé ma carrière au Conseil d'État. J'avais fait un premier poste à Perpignan où j'étais sous-préfet à la relance. Un second poste comme conseiller d'Elisabeth Borne quand elle était Première ministre sur l'aménagement du territoire. Et puis ensuite, j'ai été nommé directeur de cabinet du préfet de l'Hérault, où j'ai exercé pendant 2 ans, principalement sur les missions de sécurité et de sécurité civile, qui ont été les deux principaux enjeux de ce poste.
1: La mise en œuvre de différentes actions que vous avez pu mener sur Montpellier et sur l'Hérault était nombreuse, et sur des domaines très variés.
2: Oui, on a d'abord énormément travaillé sur la sécurité. Je pense que les habitants de l'Hérault attendent de pouvoir vivre en sécurité. Donc la sécurité du quotidien, ça a été une priorité. S'assurer qu'il y ait des forces de police, de gendarmerie visibles dans l'espace public, dans les transports publics, qu'il n'y ait jamais de zone de non-droit. Ça a été un enjeu très important. On a combattu par tous les moyens possibles le narcotrafic. C'est un fléau qui gangrène notre société. On a utilisé tous les outils de police administrative pour nuire d'une façon ou d'une autre au point de deal, et nous avons réduit le nombre de points de deal dans le département. Puis on s'est attaché aussi à réduire le nombre de rave parties, à s'attaquer aux squats, aux installations illicites, bref, à assurer une forme d'ordre public, de paix sociale, de sécurité dans ce département.
1: Ces différentes actions vous ont amené plusieurs fois à plaider devant un tribunal administratif.
2: L'objectif du préfet, de façon générale, c'est d'assurer la sécurité, l'ordre public, mais aussi de veiller sur la légalité. Et donc, oui, tout ce qui a été fait pour protéger l'état de droit, pour garantir et protéger les libertés publiques et les libertés individuelles. Et de temps en temps, quand le curseur entre où va la sécurité des habitants, où va leur liberté, était remise en cause ou contestée, il a fallu aller au tribunal administratif pour expliquer mon action. Et je suis allé plusieurs fois, effectivement, défendre les arrêtés qu'on prenait, avec cette boussole à chaque fois, qui était celle de l'état de droit, celle d'essayer de garantir une forme de tranquillité publique, une forme de paix sociale, dans le respect le plus strict de la légalité et des grands principes républicains et des libertés publiques.
1: Vous avez beaucoup apprécié le côté collectif, les bonnes relations que vous avez avec les différentes structures.
2: Oui, une cérémonie de départ, c'est l'occasion de remercier les uns et les autres. Et c'est vrai qu'il y a dans l'Hérault des services de l'État en particulier qui sont d'une qualité exceptionnelle. C'est-à-dire qu'on a des agents qui sont très compétents, motivés, engagés, bien formés et qui font extrêmement bien leur travail. Et donc, être directeur de cabinet de la préfète dans ce département, c'est un vrai bonheur de ce point de vue-là, parce qu'on travaille avec des services qui ont l'intérêt général chevillé au corps et qui sont extrêmement compétents, qualifiés et efficaces dans leurs fonctions. Et donc, ça, il faut que les gens le sachent, qu'on a cette qualité au niveau de la fonction publique dans le département et que, par conséquent, exercer ici, c'est un travail qui donne vraiment satisfaction, qui donne du plaisir. Et donc, c'était, oui, l'occasion de tous les remercier.
1: Oui, parce qu'entre les épisodes Cévenol, les incendies, vous avez félicité plusieurs fois le corps des sapeurs-pompiers.
2: Bien sûr, c'est l'un des sujets prioritaires pour tout directeur de cabinet dans l'Hérault, c'est d'arriver à gérer tous les épisodes de sécurité civile, les inondations, les crues, les feux de forêt, grand froid, vagues de chaleur, on peut tout avoir et on a tout eu, moi, sur la durée de mon poste, à chaque fois, à chaque épisode. On a pu compter sur des sapeurs-pompiers d'une qualité exceptionnelle, engagés, bien équipés, bien formés et qui ont su répondre, apporter la réponse opérationnelle à chaque fois la plus adaptée pour éviter toute victime évitable. Et ça, c'est le travail qu'on a fait et on le doit beaucoup aux sapeurs-pompiers là-dessus. Donc, bien sûr, c'est l'occasion de les remercier très, très vivement pour leur travail.
1: Et sans oublier les manifestations de violence au cours de matchs, je crois.
2: De façon générale, l'ordre public, c'est une préoccupation constante pour les préfectures, pour les préfets. On a des manifestations, elles peuvent être déclarées, non déclarées. Ça nous demande un travail de sécurisation. On a des matchs de foot qui posent parfois des risques de sécurité publique compte tenu de la violence des ultras. Tout ceci, effectivement, c'est un travail qui est à conduire avec la police, parfois aussi avec la gendarmerie, pour sécuriser sécuriser, apporter le bon nombre d'effectifs, la présence suffisamment visible et dissuasive de forces de sécurité pour que, à chaque fois, nos fondamentaux soient préservés. Et nos fondamentaux, c'est l'ordre public, c'est la tranquillité de chacun. Et derrière, c'est la liberté de chacun d'aller venir et de faire les activités qu'il a envie de faire.
1: Vous avez avoué qu'il y avait 3 domaines dans lesquels vous n'étiez peut-être pas spécialiste, mais que vous avez pu découvrir au cours de ces 2 ans en tant que directeur de cabinet ici à la préfecture de l'Hérault.
2: Oui, compte tenu de mon parcours, j'ai découvert moi beaucoup de choses et de champs de compétences sur ce poste. Et c'était en particulier le cas de la sécurité publique dont on a parlé, de la sécurité civile, les sapeurs-pompiers, et aussi du management, parce que quand on est directeur de cabinet à la préfecture, eh bien, on encadre une équipe, on dirige 50 agents qui sont eux aussi d'une très grande qualité, très dévoués, très engagés, très compétents. Et bien sûr, ça faisait aussi partie de cette cérémonie de pouvoir leur dire un grand merci. Le cabinet de la préfecture a été réorganisé avec des bureaux qui me paraissent plus lisibles et une efficacité retrouvée sur un certain nombre de missions, dont celle en particulier de sécurité civile, puisqu'on a recréé ce qui s'appelle un site PC en général dans les préfectures, c'est-à-dire un bureau qui est véritablement chargé du suivi de la sécurité civile et de l'animation interministérielle de toute la gestion de crise.
1: Juste un mot, Thibault Félix, qu'est-ce que vous retenez de ce territoire ?
2: Je retiens que c'est un territoire extrêmement attachant, avec des gens chaleureux, des partenaires extrêmement fiables sur lesquels j'ai pu compter en toutes circonstances, que ce soit les élus locaux, les associations. À chaque fois, c'était un travail facile parce qu'on a un département magnifique que les gens sont attachés à préserver, à protéger. Et donc, ça fait qu'on travaille tous dans la même direction et c'était un vrai bonheur d'exercer ici.
1: Une proximité que vous avez su développer et que, pour être tout à fait honnête, on va beaucoup regretter.
2: Vous ne le regretterez pas parce que ça va continuer. Ça fait partie du travail de la préfecture de soutenir les associations qui en ont besoin, qui le méritent. Et nous, on compte énormément sur le tissu associatif pour plein de missions différentes. Tous ces acteurs associatifs sont extrêmement importants. Donc, bien sûr, ils avaient tous mon numéro de téléphone. Moi, j'étais à leur service pour les soutenir. Mais ce sera le cas à l'avenir aussi.
1: C'est vrai que secrétaire général, ça ne va pas être les mêmes fonctions que directeur de cabinet. Ça va vous changer ?
2: C'est d'autres fonctions, d'autres missions. Il y a quelques fondamentaux qui subsistent. C'est un autre département aussi, celui de la Marne. Mais ça fait partie de l'exercice préfectoral que de se renouveler dans d'autres fonctions et d'autres départements.
1: Merci beaucoup. À très bientôt.
2: Merci à vous.
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1: Bonjour à toutes et à tous, on est déjà lundi, on se retrouve pour le journal des sports avec Alain Marot. Comment vas-tu ?
2: Bonjour JC, bonjour à tous, tout va très bien.
1: On va faire le tour de l'actualité sportive du week-end chez nous et un peu partout sur la planète, en commençant par la fin de la 23e Coupe du Monde de football aux États-Unis hier soir à New York.
2: Et le triomphe pour l'équipe d'Espagne qui s'est offert le deuxième mondial de son histoire après 2010. La Roja a dû attendre les prolongations pour battre les Argentins, tenant du titre réduit à 10, totalement inoffensif. C'est l'attaquant Ferran Torres qui a marqué l'unique but de la partie. Avec 38 matchs de suite sans défaite, l'Espagne établit un nouveau record d'invincibilité. Les vainqueurs de l'Euro ont largement dominé une rencontre décevante et hachée où Lionel Messi a été transparent. Le capitaine de l'Albicéleste, âgé de 39 ans, a sans doute disputé sa dernière Coupe du Monde. Il termine deuxième buteur du tournoi derrière Mbappé, auteur de 10 réalisations. Didier Deschamps a bouclé samedi soir à Miami en Floride son 27e match de Coupe du Monde, apparaissant pour la 185e fois sur le banc des Bleus. Une rencontre ahurissante où les Français ont été catastrophiques en première mi-temps, encaissant 4 buts face à l'Angleterre. La rentrée de plusieurs joueurs cadres après la pause a failli tout renverser, avant de plier en fin de rencontre. Battu 6-4 à l'issue d'une partie totalement folle, les tricolores terminent 4e de ce mondial. Après 14 années passées à la tête de l'équipe de France, le Basque de 57 ans, entraîneur des champions du monde 2018, est le plus capé dans l'histoire de la compétition. Il aura obtenu un total de 120 victoires. Alors que Dédé a tiré sa révérence, le nouveau sélectionneur, sans doute Zinedine Zidane, sera officiellement nommé le 1er septembre prochain. Objectif, la Ligue des avec des déplacements prévus en Turquie et en Belgique.
1: Pendant ce temps, chez nous, les équipes préparent les prochains championnats.
2: Vendredi à Alès, l'équipe de Montpellier a dominé le Puy-en-Velay 5-2. Prochain match mercredi face à Cannes. La reprise de la Ligue 2 est programmée le 8 août à La Mosson contre Dijon. Du côté de Nîmes, les débuts de la formation de National 1 ont été beaucoup plus difficiles. Les Crocos ont été balayés samedi par Nice 4-0.
1: Face au rugby, la troisième journée du championnat des nations.
2: À Tokyo, dans la fournaise japonaise, les Français, avec une nouvelle première ligne, les Montpellierains Nouchi et Verag, n'ont fait qu'une bouchée des joueurs nippons, 42-15. Solides en défense, les Bleus occupent la tête du groupe de l'hémisphère nord avec un point d'avance sur l'Écosse, victorieuse des Fidji 33-17. L'Angleterre qui s'est imposée en Argentine 47-38 et l'Irlande qui a été secouée par la Nouvelle-Zélande 21-40 sont à deux longueurs des tricolores. La deuxième phase du championnat reprendra début novembre prochain. Une info qui touche le MHR, Fabien Galthié voudrait faire venir Geoffrey Doumerou dans le staff de l'équipe de France, le responsable de 36 ans de la défense de Montpellier, qui a été la plus performante de la saison régulière, plaît beaucoup aux sélectionneurs des Bleus. Affaire à suivre.
1: Finale des championnats du monde des moins de 20 ans, samedi soir à Tbilissi, en Géorgie.
2: Les juniors sud-africains se sont montrés plus efficaces que les jeunes français qui ont gaspillé plusieurs occasions d'essai. Les Bleus ont cédé dans le dernier quart d'heure de jeu, s'inclinant 5-16 face aux tenants du titre.
1: Rugby à 13, 19e journée de Super League.
2: Les Dragons catalans sont tombés sur le terrain de Saint-Hilens 18-34 et enregistrent une 4e défaite consécutive. Les playoffs s'éloignent pour les 100 et or qui pointent à la 8e place juste devant les Toulousains qui ont dominé les York Knights 30-22.
1: Face au sport en salle, volleyball, Ligue des Nations.
2: La fin du tour préliminaire a ruiné les espoirs des Français. Samedi soir à Chicago, ils se sont inclinés devant la Pologne, numéro 1 mondial, 3-7-1. Les Bleus ne disputeront pas le Final 8 en Chine à la fin du mois.
1: Cyclisme, suite du 113e Tour de France. Les coureurs sont dans la montagne.
2: Hier, dans la 15e étape, le Belge Remco Evenepoel est arrivé premier au sommet du plateau de Solaison devant le Slovène Tadej Pogacar qui a contrôlé la course et le Mexicain Isaac Del Toro. La pépite lyonnaise de 19 ans, Paul Sexas, a pris une bonne 4e place à 58 secondes mais a dû laisser le maillot blanc du meilleur jeune à Del Toro. Sexas est à 25 secondes seulement du podium. L'un des favoris, Jonas Vingegaard, deuxième du classement général, était contraint à l'abandon suite à une violente chute dans un virage à 23 km de l'arrivée. Le Danois souffre d'une fracture de la clavicule droite. Aujourd'hui, repos en Haute-Savoie. Demain, les 166 rescapés disputeront un contre-la-montre de 26 km entre Évian et Thonon.
1: On ouvre la page des sports mécaniques avec le Grand Prix de Belgique Formule 1.
2: Dixième rendez-vous de la saison sur le circuit de Spa-Francorchamps. Sixième victoire hier de Kimi Antonelli qui s'était

0: reste de l'actualité sportive. En bref, athlétisme, Ligue de Diamants à Londres.
1: Samedi, l'Écossais de 28 ans, Josh Kerr, a explosé le vieux record du monde du mile, 1609 mètres, du Marocain El Guerrouge en 3 minutes 42 secondes 66 centièmes, soit près d'une demi-seconde de mieux qu'en 1999 pour le vice-champion olympique du 1500 mètres qui a bénéficié des dernières innovations technologiques.
0: Résultat du 53e Marvejol-Mende.
1: La course de 21 km qui réunissait hier matin 3000 coureurs a été remportée par le Kenyan Cyrus Kipkemoi et sa compatriote Janet Kiptou chez les dames.
0: Enfin, badminton, Open du Japon, Super 750, l'équivalent d'un Masters 1000 en tennis.
1: Hier matin, Christo Popov, numéro 5 mondial de 24 ans, s'est imposé en finale après avoir dominé le japonais Koki Watanabe en deux manches, 21-11 et 21-19. Le Phocéen succède à un autre Français, Alex Lanier. De quoi aborder les championnats du monde en août en Inde avec le plein de confiance.
0: Merci Alain pour toutes ces informations sportives. Encore une fois, un journal très complet et on se retrouve...
1: Eh bien, on se retrouve dès le 10 août prochain. Bonnes vacances à ceux qui ont la chance d'y être. Courage à tous les autres. 10 août prochain, lundi sport avec toujours autant de plaisir, bien entendu.
0: Et on se retrouve donc le 10 août et on vous souhaite à nos auditeurs une excellente journée à l'écoute de nos programmes sur Radio Aviva.
1: Au revoir.

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2: Bonjour et bienvenue dans les rendez-vous de l'emploi. Et comme tous les jours, je vous propose 3 offres d'emploi accessibles sur le site France Travail. La première offre est un poste d'agent de police municipale de jour à Juvignac. Pour ce CDI de 35 heures, vous serez en charge de participer à la mise en œuvre des pouvoirs de police du maire en matière de prévention, tranquillité, sécurité et salubrité publique. Vous devez avoir l'esprit d'équipe et faire preuve de réactivité. 1 an d'expérience souhaitée. Le numéro de l'offre 209-VZNN. La deuxième proposition est un poste de réceptionniste de nuit polyvalent à Castelnau-le-Lez. Pour ce CDI de 35 heures, vos missions. Vous serez le premier contact des clients, assurant un accueil chaleureux et professionnel. Vous gérerez les formalités d'arrivée et de départ. 1 an d'expérience souhaitée. Il est demandé de faire preuve d'adaptation et d'être à l'écoute. Le numéro de l'offre 209-VRGQ. La troisième offre est un poste de conseiller de vente en boulangerie-pâtisserie à Montferrier-sur-Lez. Pour ce CDI de 35 heures, vous serez chargé de l'accueil, des conseils et de la fidélisation clientèle. Débutant accepté. Pour ce poste, il faut faire preuve de rigueur et de précision. Le numéro de l'offre 209-TJXX. Et voilà, c'est tout pour ces rendez-vous de l'emploi et je vous souhaite du courage dans vos recherches. À bientôt sur Radio Aviva.
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1: Bonjour à toutes et à tous et bienvenue dans Campus. On est lundi et je suis avec Liliane. Bonjour Liliane.
2: Bonjour Baptiste et bonjour à vous tous.
1: Alors aujourd'hui, nous allons parler dans ce campus de l'égalité en sciences, le thème d'un récent colloque. Pour cela, voyons quel est ce colloque intitulé « L'égalité en sciences, agir de l'école maternelle à l'enseignement supérieur ».
2: Et comme tu le sais, Baptiste, moi je suis toujours très interpellée, très intéressée par tout ce qui concerne l'égalité en sciences. Alors, ce colloque dont tu parles est organisé par l'association Femmes et Sciences. Et en effet, depuis 2001, l'association Femmes et Sciences organise chaque année un colloque, alternativement à Paris et en région, sur un thème qui est lié à la formation des filles en sciences et en technique, ou sur la situation des femmes dans les carrières scientifiques. Ces événements associent témoignages et analyses de la situation par des scientifiques et certains ont été organisés en partenariat avec d'autres structures. Chaque colloque accueille de 150 à 200 personnes, dont des classes de lycée. Et tous ont donné lieu à des actes accessibles en format électronique et imprimé, conservés et catalogués à la Bibliothèque nationale de France.
1: Découvrons les actes de ce colloque « L'égalité en sciences ».
2: Alors ces actes apportent un éclairage particulièrement riche sur les mécanismes à l'œuvre dans les parcours des filles. Mais au-delà des constats déjà connus, et c'est vrai que dans Campus on en a déjà parlé, certaines idées fortes, parfois encore peu entendues, invitent à revisiter en profondeur nos pratiques. Alors commençons par dépasser une idée reçue. Les filles ne s'auto-censurent pas. L'un des apports majeurs du colloque est de remettre en question cette explication souvent avancée, l'autocensure. Les intervenantes et les intervenants soulignent que ce terme, largement utilisé, est en réalité trompeur. Ils suggèrent que les filles seraient responsables de leurs choix. Or, ce que montrent les recherches, c'est que les élèves évoluent dans un environnement saturé de stéréotypes qui orientent, parfois très tôt, leur représentation et leur décision. Parler d'autocensure reviendrait ainsi à déplacer le problème. Alors, autre constat dérangeant, l'école produit aussi des écarts. En fait, ces écarts ne sont pas seulement reproduits à l'école, ils peuvent aussi être fabriqués à l'école. Et plusieurs exemples, issus des travaux de psychologie sociale, montrent que les performances des élèves évoluent selon la manière dont une activité est présentée. Un même exercice, présenté comme un test de mathématiques ou comme un exercice de dessin par exemple, peut faire varier significativement les résultats des élèves selon leur sexe.
1: Mais dans ce cas, ça questionne directement la manière dont nous concevons l'évaluation.
2: En effet, mesure-t-on réellement les compétences ou la capacité à se situer dans un contexte chargé de représentation? Les inégalités s'installent très tôt. Les données présentées dans ces actes rappellent également que les écarts apparaissent très précocement. En mathématiques notamment, les performances des filles et des garçons sont équivalentes en début de scolarité, mais un écart se creuse dès les premiers mois du cours préparatoire. C'est loin, hein ? Ce constat renforce l'idée que les actions menées au lycée, aussi nécessaires soient-elles, interviennent souvent tardivement, parce que les représentations et les trajectoires sont déjà largement engagées.
1: Une première conclusion ?
2: Bien, le rôle de l'enseignement dans la place des femmes en sciences, de la maternelle au supérieur, est un enjeu majeur. Non seulement pour les femmes, non seulement pour les sciences, mais aussi pour la société dans son ensemble et pour notre avenir commun. La place des femmes dans les sciences questionne autant l'équité au sein de nos sociétés, l'efficacité de la production des connaissances et plus généralement le dynamisme et le bon fonctionnement des collectifs de travail. La part des femmes parmi les chercheurs en sciences, alors Baptiste écoute bien, est de 30%. La part des femmes parmi les chercheurs en sciences, 30% aujourd'hui. Et ce chiffre rappelle que les inégalités ne disparaissent pas avec le temps. Elles se déplacent, elles se renforcent, et notamment dans les disciplines scientifiques et les niveaux les plus élevés de responsabilité. Un constat qui souligne que la question n'est pas seulement quantitative, mais bien entendu énormément structurelle.
1: Et pour plus d'explications, on peut retrouver le contenu des interventions du colloque dans les actes en allant sur www.femmesetsciences.fr/colloque avec un S.
2: Et nous avions à Radio Aïva, Baptiste, souvent collaboré avec Femmes et Sciences. On animait très souvent des plateaux ensemble et des actualités ensemble.
1: Tout à fait. Merci beaucoup Liliane pour toutes ces informations et on se dit à demain.
2: Allez, à demain. Au revoir.
1: Au revoir.
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2: Bonjour à toutes et à tous et bienvenue dans votre agenda. Voici les événements et les sorties à venir. Pour une soirée conviviale et gourmande, rendez-vous sur la terrasse du Mélis pour partager une paella géante. Le 23 juillet à 19h, le restaurant cuisine devant vous la paella. Il ne nous reste plus qu'à la déguster. Le restaurant se situe près de Port-Marianne, au 216 rue Élie Wiesel. Et le tarif est de 20€ par personne. Plus que quelques jours pour découvrir l'exposition « Les enfants de la Résistance ». Jusqu'au 24 juillet, le Musée de la Résistance et de la Déportation explore de manière ludique l'histoire de la Seconde Guerre mondiale et de la Résistance. Une exposition à seulement 5€, à plein tarif et gratuite pour les moins de 18 ans. Attention, le paiement ne se fait pas en carte bleue. Pour une activité en extérieur, venez découvrir le 25 juillet la cueillette Fonte-Marie. À seulement quelques minutes de Montpellier, vous pouvez composer votre propre panier de fraises et de légumes bio. Une activité conviviale et locale à partager en famille ou entre amis. La cueillette a également lieu tous les mercredis et samedis jusqu'au 29 août. Dimanche 26 juillet, Marianne Aya Omak, les chœurs de Mao et les musiciens du Mao Sextet sont de retour. Une occasion rêvée pour passer une soirée sous les étoiles dans une ambiance gospel, soul et world music. Le concert se tiendra à 21h au Château de Beaux, à Saint-Jean-de-Bègue. Jusqu'au 30 août, Olivier Cabassu vous fait redécouvrir le théâtre comme vous ne l'avez jamais vu. Les ruelles de Pézenas se transforment en scène à ciel ouvert avec l'impromptu de Pézenas. Un théâtre immersif d'1h20 qui retrace le séjour de Molière dans la ville. Les prix sont de 20€ à plein tarif et de 15 en tarif réduit. Pensez donc à réserver sur le site internet. C'était l'agenda des sorties de Radio Aviva. 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
1: Bonjour à tous. Les pompiers optimistes dans le Var. Ils espèrent fixer l'incendie dans la journée près de Draguignan. Les flammes ont déjà brûlé plus de 200 hectares. Environ 150 personnes ont dû être évacuées. Plus de 350 pompiers sont encore mobilisés sur place. Et depuis le début de l'année, un peu moins de 40 000 hectares ont brûlé en France. Un chiffre présenté ce matin par le ministre de l'Intérieur, Laurent Nunez. C'est plus qu'en 2022 à la même période. 111 personnes ont également été interpellées dans le pays, soupçonnées d'avoir mis le feu. Le projet de loi d'urgence agricole est de retour aujourd'hui à l'Assemblée nationale. Ce texte approuvé en commission mixte paritaire prévoit notamment la réintroduction de pesticides interdits, mais également une simplification des règles pour les agriculteurs. Il doit être approuvé demain par le Sénat. Après le soulagement, la colère des proches de Delphine Jubilard. Les ossements retrouvés jeudi dans le Tarn appartiennent bien à l'infirmière. C'est l'annonce hier soir du procureur de Toulouse après les résultats des analyses. L'avocat de l'oncle et de la tante de la jeune femme s'est exprimé notamment sur LCI. Il a rappelé que la famille était définitivement privée de la dépouille de la victime, dont les enquêteurs n'auront trouvé que quelques fragments. Téhéran hausse le ton après les violents bombardements américains de la nuit dernière. Le détroit d'Ormuz ne peut servir à menacer la sécurité de l'Iran, selon la diplomatie iranienne. En parallèle, la ville portuaire de Bushehr, où se trouve la seule centrale nucléaire civile en fonctionnement d'Iran, aurait été visée ce matin par des tirs des États-Unis. Ce drame en marge de la Coupe du Monde de football. Un adolescent est mort cette nuit à Ciudad Rodrigo, dans l'ouest de l'Espagne, pendant les célébrations de la victoire de la Roja. En cause, selon des médias locaux, l'effondrement d'une fontaine sous le poids des spectateurs. Et en attendant, les joueurs espagnols sont attendus à Madrid à la mi-journée. La Roja, on le rappelle, a battu l'Argentine 1-0 en prolongation en finale de la Coupe du Monde hier soir. Cet après-midi, un défilé en bus impérial est prévu dans les rues de la capitale, où les autorités attendent plus d'1 million de personnes. Excellente journée à tous.

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1: Bonjour Victor.
2: Bonjour Elsa, bonjour à tous. Le ministre israélien de la Défense, Israël Katz, a prévenu que son pays riposterait avec force s'il était attaqué par l'Iran après l'interception par Israël et la Jordanie d'un missile iranien visant le port jordanien frontalier d'Aqaba. Déclaration similaire de la part du chef d'état-major de Tzahal, Eyal Zamir, qui a prévenu qu'Israël se tenait prêt à reprendre les opérations militaires immédiatement en cas de nouvelle escalade. Les précisions avec notre correspondante en Israël, Cathy Bisraor.
3: Et Israël est en état d'alerte déjà depuis plusieurs jours, depuis qu'ont recommencé les frappes entre l'Iran et les États-Unis. Mais regardez ce qui s'est passé hier, qui montre véritablement la fragilité du côté sécuritaire israélien. Les Iraniens ont attaqué la ville d'Aqaba, qui est près d'Elat, avec plusieurs missiles. Une partie de ces débris de missiles ont touché le nord de la ville d'Elat, qui jouxte en fait la ville d'Aqaba, et qui a obligé la défense civile à agir et à lancer des dômes de fer pour protéger justement toute cette zone du nord d'Israël. Et cette affaire d'Aqaba, et d'une manière générale, le fait que les Iraniens ont décidé depuis quelques jours maintenant d'attaquer d'une manière systématique la Jordanie, interpelle véritablement Israël et a obligé de ça à monter encore d'un degré le niveau de sécurité. Du côté israélien, apparemment, on n'interviendra pas dans le court terme. À mon avis, la ligne rouge, et c'est l'avis de beaucoup d'observateurs ici, ce sera des informations. Israël a évidemment des renseignements très précis sur ce qui se passe actuellement en Iran. Est-ce que l'Iran recommencera sa course au nucléaire? Et l'évaluation ici, en Israël, on a entendu plusieurs anciens chefs des services de renseignement dire d'une manière catégorique, l'Iran va attendre l'occasion, certainement dans les semaines à venir, pour recommencer à cette course au nucléaire. Et si véritablement Israël obtient des informations comme quoi l'Iran tente d'arriver à la situation nucléaire qui était avant les deux dernières grandes opérations israéliennes, israélo-américaines contre l'Iran, c'est clair qu'Israël n'aura pas le choix d'intervenir.
2: L'Iran a déclaré ce matin que les efforts diplomatiques se poursuivaient avec les États-Unis via des médiateurs, et ce, en dépit des bombardements en cours. Cette nuit, le secrétaire d'État américain Marco Rubio avait déclaré que Washington restait ouvert à une solution diplomatique avec l'Iran. Les États-Unis ont mené des frappes sur la République islamique pour la 9e nuit consécutive. Nous les avons frappés très durement à nouveau ce soir, a déclaré le président américain Donald Trump, affirmant que ces bombardements avaient lieu en l'honneur et pour venger les 3 soldats américains morts au combat vendredi et samedi. Au total, depuis le début de la guerre, le 28 février dernier, 17 militaires américains ont été tués. Puis réponse iranienne dans la nuit, au Koweït, à Bahreïn et en Jordanie, les sirènes d'alerte aérienne ont retenti et des explosions ont été entendues. L'aéroport d'Aqaba en Jordanie a de nouveau été visé, causant des dégâts selon les gardiens de la Révolution. Dans le reste de l'actualité, le bureau de Benjamin Netanyahou a réagi hier soir aux propos du maire de New York, Zohran Mamdani, qui a évoqué la possibilité d'arrêter le Premier ministre israélien lors de sa venue à l'Assemblée générale des Nations Unies. Réponse du cabinet du dirigeant israélien sur X, je cite, « Monsieur Mamdani devrait plutôt se consacrer à réparer les dégâts que sa politique provoque à New York. » Dans un entretien publié samedi par le New York Times, Zohran Mamdani avait déclaré, je cite, « Le Premier ministre Netanyahou a sa place à La Haye, c'est un criminel de guerre visé par un mandat d'arrêt de la Cour pénale internationale. Tout ce que la loi m'autorise à faire à New York, c'est ce que nous ferons », avait-il ajouté. Pour rappel, la Cour pénale internationale basée à La Haye a émis des mandats d'arrêt contre Benjamin Netanyahou pour crimes de guerre et contre l'humanité dans la bande de Gaza. Le secrétaire d'État américain Marco Rubio a félicité le Liban pour sa démarche vers la paix à l'issue d'une rencontre hier matin à Washington avec le président libanais Joseph Aoun. Et les deux hommes ont discuté de l'accord cadre élaboré le 26 juin à Washington, destiné à mettre un terme à l'état de guerre entre Israël et le Liban. Le Qatar œuvre à la libération de détenus juifs en Iran. C'est ce qu'affirme la chaîne publique israélienne Kan, qui précise que l'objectif du Qatar serait de renforcer ses relations avec les États-Unis. Toujours selon Kan, Doha chercherait également à obtenir la libération de citoyens américains détenus en Iran. Le ministre iranien des Affaires étrangères, Abbas Araghchi, a reconnu qu'une faille du renseignement avait permis à Israël de localiser le guide suprême Ali Khamenei lors de la frappe qui l'a tué lors du premier jour de la guerre. Selon lui, cette brèche sécuritaire n'a probablement toujours pas été colmatée. Le Premier ministre hongrois Peter Magyar devrait rencontrer la légende des échecs Judith Polgár et lui proposer sa nomination à la présidence de la Hongrie. Judith Polgár, hongroise, juive, âgée de 50 ans, est considérée comme l'une des plus grandes joueuses d'échecs de tous les temps. Andy Burnham devient aujourd'hui le nouveau Premier ministre du Royaume-Uni après avoir pris la tête du parti travailliste. La passation de pouvoir avec son prédécesseur Keir Starmer se tiendra à la mi-journée. Andy Burnham prononcera son premier discours en tant que chef du gouvernement avant de présenter ses premières orientations politiques. Laurence Goldman.
3: À 56 ans, l'ancien maire du Grand Manchester devient le sixième locataire de Downing Street en 10 ans, dans un pays confronté à une croissance fragile et à une forte défiance politique. Celui qu'on surnomme le roi du Nord promet une nouvelle politique pour tenter de redresser son pays. Fort de son succès auprès des Britanniques, il est l'une des personnalités politiques les plus populaires du Royaume-Uni. Il a promis de se concentrer davantage sur la scène intérieure. Son équipe indique qu'il présentera ses priorités avec l'objectif de rétablir la confiance dans le gouvernement et de donner de l'oxygène aux Britanniques face à la crise du coût de la vie. Sur le front politique, Andy Burnham est par ailleurs attendu pour enrayer la progression de Reform UK, le parti anti-immigration de Nigel Farage, classé à l'extrême droite et en tête des sondages pour les prochaines législatives de 2029.
2: Et quelles sont les positions du nouveau Premier ministre britannique en politique étrangère, notamment pour ce qui concerne le Proche et le Moyen-Orient?
3: Alors à l'international, Andy Burnham devra tout d'abord définir sa relation à venir avec Donald Trump. Le président américain s'est d'ailleurs récemment exprimé à ce sujet, répondant à une journaliste anglaise. Il a déclaré ne pas savoir grand-chose du nouveau chef de l'exécutif britannique, à part qu'il a été maire d'une grande ville et qu'il était, je cite, « extrêmement progressiste ». Andy Burnham n'a pas vraiment apprécié ce commentaire quelque peu dédaigneux sur sa ville de Manchester. Il a promis d'être très direct avec le chef de la Maison-Blanche, sans pour autant vouloir rompre avec les États-Unis. Pour ce qui est du Proche-Orient, Andy Burnham s'est exprimé la semaine dernière dans les colonnes du Guardian, où il a donné un premier aperçu de la politique qu'il entend mener à l'égard d'Israël. Le nouveau Premier ministre a promis d'accentuer la pression sur le gouvernement de Benjamin Netanyahou. Il envisage notamment de nouvelles sanctions contre des personnes ou des entités israéliennes, ainsi que des mesures visant à interdire le commerce avec les implantations israéliennes considérées comme illégales par Londres. Interrogé sur les accusations de génocide visant Israël, Andy Burnham s'est toutefois refusé à se prononcer, se disant profondément choqué par les destructions à Gaza. Il a évoqué des éléments de plus en plus nombreux faisant état de possibles crimes de guerre, tout en soulignant qu'il appartenait aux juridictions internationales et non aux responsables politiques de déterminer si les faits pouvaient être qualifiés de génocide. Le nouveau Premier ministre travailliste estime que la politique menée par le gouvernement Netanyahou compromet de plus en plus la possibilité d'une solution à deux États, justifiant un renforcement des sanctions et des restrictions commerciales britanniques.
2: Et qu'en est-il de ses relations avec la communauté juive britannique, très impactée par l'antisémitisme depuis les attaques commises par le Hamas en Israël le 7 octobre?
3: Alors, dans ce même entretien au Guardian, Andy Burnham a tenté de rassurer les citoyens britanniques de confession juive, confrontés, vous l'avez dit, à une très forte augmentation des actes antisémites. Il a rappelé avoir fermement condamné les massacres perpétrés par le Hamas et affirmé qu'il n'existait aucune contradiction entre une politique de tolérance zéro envers l'antisémitisme et la volonté de demander des comptes au gouvernement israélien. Reste à savoir si Andy Burnham tiendra la promesse de son prédécesseur. Le 13 juillet dernier, Keir Starmer avait annoncé que plus de 250 millions de livres seraient investis notamment pour renforcer la protection policière de la communauté juive britannique. Une partie de la somme devra par ailleurs servir à financer la lutte contre l'antisémitisme en mettant l'accent sur l'éducation. Mark Gardner, le directeur général de l'organisation juive Community Security Trust, avait salué cette augmentation importante des moyens alloués à la police dans ce qu'il a décrit comme une période critique pour l'avenir des juifs britanniques.
2: Laurence Goldman. Députés et sénateurs cherchent un accord décisif pour statuer sur une possible interdiction des réseaux sociaux aux moins de 15 ans. Si les parlementaires parviennent à s'entendre sur une rédaction commune du texte, celui-ci sera soumis au vote des deux chambres pour une adoption définitive dès mardi. L'objectif du gouvernement est ensuite d'aller vite avec une mise en œuvre dès la rentrée en septembre, en même temps que l'interdiction du téléphone portable au lycée, également dans le texte. Un peu moins de 40 000 hectares de forêts et de végétation ont été brûlés dans les incendies depuis le début de l'année en France et 111 personnes ont été interpellées dans tout le pays, a annoncé ce matin le ministre de l'Intérieur, Laurent Nunez. À ce jour, 27 départements sont classés en risque élevé de feux de forêt et 6 en vigilance orange pour canicule. Les champions du monde espagnol victorieux de l'Argentine en finale de Coupe du Monde défileront cet après-midi dans le centre-ville de Madrid devant une foule attendue d'1 million de personnes. Et enfin, comme chaque année, le CRIF organisait hier à Paris une cérémonie de commémoration de la rafle du Veldiv. Les 16 et 17 juillet 1942, plus de 13 000 personnes ont été arrêtées par la police française. Rescapés de la Shoah, 101 ans et témoignant toujours auprès d'élèves, un jardin portant son nom a été inauguré vendredi à Paris-Centre. Et enfin, une stèle du 12e arrondissement rendant hommage à un couple ayant caché un enfant juif en juillet 1942 a été dégradée peu avant la cérémonie.
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1: Yannick Corbos, bonjour.
2: Bonjour.
1: Alors, vous dessinez des bandes dessinées qui sont vraiment très jolies et vous travaillez avec un écrivain à chaque fois. Donc, on va parler de chacun de vos œuvres, chacune de vos œuvres. Tout d'abord, la Brigade Verhoeven.
2: Alors, la Brigade Verhoeven, c'est une série qui a été écrite par Pierre Lemaître il y a une vingtaine d'années et qui est en 4 tomes. Et donc, c'est ma première source d'inspiration, c'est-à-dire qu'en fait, un roman était déjà écrit. Donc, à partir de là, l'écrivain est allé voir un éditeur de bande dessinée pour adapter cette série. Et on a travaillé avec un scénariste qui s'appelle Pascal Berthaud. Pascal Berthaud a réécrit l'histoire, l'a scénarisé. Et moi, après, je l'ai adapté. J'ai fait des recherches en dessin pour. Donc, ça se passe principalement à Paris et dans la région parisienne. Donc, mes recherches, elles étaient essentiellement documentaires au niveau de Paris. Ainsi que les personnages, c'est un style semi-réaliste, donc plutôt réaliste, mais avec des expressions bien prononcées. Donc à ce niveau-là, il faut faire un design de personnage, parce que en bande dessinée, le personnage, on le redessine beaucoup de fois. Les personnages, on les redessine beaucoup de fois dans tout l'album.
1: Alors, j'ai remarqué que vous aviez des couleurs différentes. Est-ce que ça correspond à l'idée que vous voulez développer?
2: Oui, alors tout à fait. Alors, j'ai oublié de dire qu'on travaillait aussi avec un coloriste. Ce coloriste, il va lui aussi illustrer un petit peu le propos. Et en fonction des scènes et de l'ambiance, il va proposer des couleurs. Et ça peut être des couleurs de jour ou de nuit, qu'il fasse beau ou qu'il pleuve. Et il va toujours y rajouter une petite touche pour mettre un petit peu plus de, on va dire, d'expression, tout à fait.
1: Oui. Et alors, j'ai remarqué couleur chaude, couleur froide, en fonction peut-être de l'idée qui se développe à ce moment-là. On peut parler d'un autre livre qui me plaît beaucoup, par exemple, Voix Off.
2: Oui, Voix Off, c'est mon premier album. Il s'agit de 10 histoires courtes, polars. Alors là, c'est vraiment du policier, qui ont un début qui est toujours plutôt doux et qui se finit toujours mal. Alors, je vous spoil un petit peu les histoires, hein, mais ce sont toujours des histoires qui finissent mal. Voilà.
1: Et... C'est étrange que ça finisse mal.
2: Oui.
1: Mais je vois que les couleurs... D'abord, le dessin lui-même, il est splendide et il est très réaliste. Mais en même temps, les couleurs, là aussi, changent en fonction de ce que vous voulez exprimer.
2: Tout à fait. Donc, 10 histoires, et là, il y a 10 ambiances différentes. En fonction de ce qu'on raconte, en fonction des ambiances, là, on peut voir que c'est une...

0: une scène qui se passe dans une prison, et donc des couleurs plutôt froides et des personnages qui sont pas forcément très heureux.
1: Oui, alors voix off, c'est aussi bien peut-être pour des adultes que pour des adolescents.
0: C'est plutôt, oui, adultes et adolescents, tout à fait. C'est pas trop pour les enfants. Mais en règle générale, tous les albums que je fais ne sont pas pour les enfants. Ils peuvent être lus à partir de 12-13 ans, hein, sans problème.
1: C'est ce que j'apprécie parce que, en fait, en général, c'est un peu mièvre, c'est pour enfants. Tandis que là, vraiment, ça s'adresse à des adultes et c'est vraiment très intéressant. On parle peut-être de voleur d'amour.
0: Oui, alors le voleur d'amour, c'est le premier album que j'ai scénarisé. C'est-à-dire que c'est moi qui ai fait les textes. Et je me suis appuyé sur un roman de Richard Malka, qui est connu parce qu'il est avocat, mais il est aussi écrivain, et il a écrit cette histoire qui m'a beaucoup plu, qui est l'histoire d'un vampire et qui traverse les âges et qui naît au XVIIIe siècle à Venise, et voilà, qui va rencontrer l'amour.
1: Et là aussi, la couleur joue un rôle considérable.
0: Oui, alors c'est aussi ma première histoire que j'ai entièrement faite à l'aquarelle. En général, je travaille beaucoup sur ordinateur, d'abord avec des crayons, sur papier d'abord avec des crayons, puis après je scanne et je vais faire mes couleurs sur ordinateur. Et cette histoire est faite complètement sur papier.
1: Alors les personnages sont très élégants, je trouve, variés, parce qu'on a aussi bien des thèmes un peu africains que des thèmes européens, et d'une grande douceur.
0: Tout à fait. Ben, je m'adapte aussi à l'histoire. Donc, c'est à la lecture. J'ai aimé cette histoire parce que je savais que j'allais pouvoir peindre plein d'ambiances tout à fait différentes.
1: Je vois des femmes de grande beauté. Hein, et vous les avez sculptées presque, peintes magnifiquement. On peut peut-être parler de Rosie encore ?
0: Oui, alors c'est la même. Ça, c'est la.
1: Voix off ?
0: Oui, c'est la même série que.
1: Ah oui, d'accord. Eh bien, je vous remercie, Yannick Corboz. Ces BD sont magnifiques et j'espère que nos auditeurs auront plaisir à les compulser.
0: Merci beaucoup, merci à vous.
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1: Bonjour à toutes et à tous et bienvenue dans votre agenda. Voici les événements et les sorties à venir. Pour une soirée conviviale et gourmande, rendez-vous sur la terrasse du Mélisse pour partager une paella géante. Le 23 juillet à 19h, le restaurant cuisine devant vous la paella. Il ne nous reste plus qu'à la déguster. Le restaurant se situe près de Port-Marianne, au 216 rue Élie Wiesel. Et le tarif est de 20€ par personne. Plus que quelques jours pour découvrir l'exposition « Les enfants de la Résistance ». Jusqu'au 24 juillet, le musée de la Résistance et de la Déportation explore de manière ludique l'histoire de la Seconde Guerre mondiale et de la Résistance. Une exposition à seulement 5€, à plein tarif et gratuite pour les moins de 18 ans. Attention, le paiement ne se fait pas en carte bleue. Pour une activité en extérieur, venez découvrir le 25 juillet la cueillette Fonte-Marie. À seulement quelques minutes de Montpellier, vous pouvez composer votre propre panier de fraises et de légumes bio. Une activité conviviale et locale à partager en famille ou entre amis. La cueillette a également lieu tous les mercredis et samedis jusqu'au 29 août. Dimanche 26 juillet, Marianne Aya Omak, les chœurs de Mao et les musiciens du Mao Sextet sont de retour. Une occasion rêvée pour passer une soirée sous les étoiles dans une ambiance gospel, soul et world music. Le concert se tiendra à 21h au Château de Beau, à Saint-Jean-de-Bègue. Jusqu'au 30 août, Olivier Cabassu vous fait redécouvrir le théâtre comme vous ne l'avez jamais vu. Les ruelles de Pézenas se transforment en scène à ciel ouvert avec l'impromptu de Pézenas. Un théâtre immersif d'1h20 qui retrace le séjour de Molière dans la ville. Les prix sont de 20€ à plein tarif et de 15 en tarif réduit. Pensez donc à réserver sur le site internet. C'était l'agenda des sorties de Radio Aviva. 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
1: Bonjour à toutes et à tous, un très bel endroit, une musique exceptionnelle, un objectif non moins exceptionnel avec Exil, un spectacle lyrique à l'Opéra Orchestre de Montpellier, durant lequel justement on prend conscience des exils, du fait que cela touche des particuliers, ils s'incarnent, ces exils ont été rendus à travers plusieurs compositeurs et interprètes. Alors, je veux parler de Igor Stravinsky, Kurt Weill, Valentin Silverstrov, Sonia Gubaidulina, et Sofia Gubaidulina, je me suis décidée à l'appeler Sonia, et Arnold Schoenberg. Valérie Chevalier, un fil rouge signifiant avec Rosa Luxembourg. Vous avez voulu là passer un message fort?
2: Alors un message fort parce que Rosa est une grande, grande figure. Rosa Luxembourg, c'est une grande figure. C'était une féministe visionnaire. Ça a été une femme exceptionnelle qui a porté vraiment des valeurs de paix. Enfin voilà, c'est devenu un symbole. Je sais que souvent on disait, oh, c'est une communiste. Enfin c'est réducteur. Voilà, de dire, voilà.
1: On dit marxiste communiste,
2: oui, mais
1: elle a lutté sur beaucoup de points.
2: Beaucoup de points, assassinée.
1: Elle a été un peu effacée comme femme,
2: complètement
1: déjà,
2: effacée.
1: Comme féministe et comme défenseur de l'environnement.
2: De l'environnement, des droits de l'homme. Voilà, donc une grande figure. Et puis, c'est aussi un petit peu une raison personnelle, je vais dire. C'est un petit peu un hommage que je voulais rendre à la famille de ma fille, en fait, puisqu'elle a un grand-père qui a été en camp pendant des années, qui est revenu parce que voilà, il était chirurgien et qu'il a été utile,
1: oui,
2: dans les camps, qu'il a sauvé des gens,
1: qu'il a fait
2: partir des gens, il faisait des certificats de, donc voilà, il a aidé beaucoup de gens à partir, et puis ses parents à lui qui eux ne sont jamais revenus en fait, donc il y a une histoire familiale très forte évidemment en ce qui me concerne, en ce qui la concerne, donc c'est quelque chose dont on parle évidemment à la maison, et ma fille n'est jamais lassée, elle me dit mais il faut en parler, elle est révoltée, donc c'est un sujet toujours fort à la maison. Il y avait aussi j'allais dire ces commémorations qui allaient arriver, c'était
1: 80 ans de la libération d'Auschwitz.
2: Voilà,
1: c'est un moment marquant.
2: Voilà,
1: il y a de moins en moins de rescapés,
2: les jeunes, par certains jeunes on a l'impression que ça leur passe au-dessus de la, ouais, tête, que ça les intéresse pas. On a l'impression aussi qu'ils ne se rendent pas compte que ça se reproduit un peu partout dans le monde. Donc c'est voilà un hommage aux familles en général qui sont traumatisées. Quelle qu'elle soit, c'est au-delà de l'histoire familiale. Et puis
1: toutes les familles qui se retrouvent dans le rejet.
2: C'est ça.
1: Finalement.
2: Voilà. Même dans leur propre pays.
1: Ouais.
2: C'est-à-dire que c'est un spectacle qui aurait pu s'appeler aussi résistance. C'est-à-dire on peut être exilé dans son propre pays.
1: Absolument.
2: Finalement.
1: Absolument.
2: Donc il y avait cet aspect-là qui était important pour moi. Évidemment, je voulais pas rester la Shoah. J'avais déjà fait effectivement une série une série de conférences, concerts sur ce qu'on appelle la musique dégénérée de cette époque. Donc là, on a élargi, effectivement. Et c'est un rendez-vous, effectivement, que j'aimerais annuel. Donc, on travaille déjà l'année prochaine.
1: Vous allez là, on parle un peu de l'Ukraine.
2: On parle de la Russie.
1: La Russie, bien sûr. Des exilés juifs vers les États-Unis,
2: absolument,
1: etc.
2: Absolument.
1: Et donc, quand vous allez reprendre, on a beaucoup de raisons
2: bien
1: et beaucoup
2: sûr,
1: de sujets.
2: Donc, il y aura des musiciens, un musicien israélo-palestinien, il y aura un cambodgien, il y aura encore une ukrainienne, bien évidemment, une sud-américaine également. Malheureusement, la liste est longue, semble s'allonger, et on a un devoir, c'est-à-dire que vraiment le devoir, tout simplement le devoir de mémoire, quoi, on ne peut pas se lasser de ça, quoi. Et les artistes sont des passeurs extraordinaires. Quand on lit le texte des œuvres, il n'y a jamais de haine, il n'y a jamais de violence. Et en général, ce sont des messages de paix, en fait.
1: Oui.
2: Et en même temps, ça marque une époque, donc c'est aussi toute une esthétique qu'on n'oublie pas.
1: C'est souvent la leçon apprise qu'on veut transmettre.
2: Absolument,
1: en fait,
2: ce sont des messages de paix.
1: Voilà.
2: après, quoi. Et quand on écoute le Berliner Requiem, le Berliner Requiem, c'est pas un requiem juif, c'est un requiem, c'est vrai que c'est agnostique, c'est juste, voilà, les hommes, on est tous les mêmes, on est tous égaux, on a tous droit au même droit, on a tous le droit de mourir dans dignement, entouré des siens.
1: Dans le respect, dans l'affection.
2: Voilà, on est alors vraiment là-dedans.
1: Justement, Valérie Chevalier, la musique, ça touche le cœur, oui. Ça touche la sensibilité de chacun. C'est une façon majeure de faire comprendre que tous ces exils, toutes ces persécutions, ça touche des humains. On n'est pas dans une théorie.
2: Oui, ça touche des humains. Alors, ce qui me touche aussi dans le Berliner Requiem, et ça, c'est incroyable, c'est que c'est un ouvrage pour les hommes. Effectivement, oui. Les hommes, c'est la guerre, sont des militaires. Et là, en fait, ils véhiculent un message de paix. Donc, je trouve aussi tout ce symbole très beau. Et on a la chance aussi à Montpellier. C'est le Berliner Requiem, il me tenait à cœur. Je suis une passionnée de Kurt Weill, de sa relation avec l'auteur Lenya, de son exil, de sa relation avec Bertolt Brecht. Et effectivement, le Berliner Requiem, je pouvais le faire. Il y a quand même des contraintes techniques, musicales, artistiques.
1: Oui,
2: et effectivement, on peut le faire aujourd'hui en 2025 parce que le cœur de Montpellier est assez exceptionnel.
1: Il est magnifique, ce cœur qui a été sauvé il y a une dizaine d'années. Nous le savons, on s'en souvient toutes les deux. Ça aurait été vraiment une pitié parce qu'il finit sa fille, ce spectacle est merveilleux.
2: Ouais. Ah, le Friede, oui, très, la paix sur terre de Schoenberg, c'est d'une difficulté. Voilà, il faut vraiment, quand vous entendez les voix comme ça qui émergent,
1: c'est
2: d'une difficulté incroyable. Donc, on est très heureux et ça met bien en valeur aussi les solistes de l'orchestre. Ces partitions très difficiles sont de grands, grands musiciens et qui ont marqué aussi l'histoire musicale, qui marque l'histoire musicale. Silvestrov, c'est un énorme compositeur ukrainien, si ce n'est le plus grand.
1: Et donc, on peut dire que ces histoires de vie bousculées donnent une créativité incroyable.
2: J'allais dire presque malheureusement, mais c'est vrai que ça il ne cesse de réécrire. Il n'arrête jamais de travailler. Ça c'est extraordinaire. Il y a les bombes qui tombent à Kiev. Ce monsieur continue d'écrire jusqu'à ce qu'on lui dise maintenant tu pars, c'est fini. La bombe elle est tombée à côté. Demain voilà.
1: Maître, c'est toi.
2: C'est ça.
1: C'est exceptionnel. Je voudrais dire que vous montrez là avec ce projet magnifique, cette soirée lyrique que on peut avec justement et on doit avec l'art, avec la musique transmettre ces messages de paix,
2: bien sûr,
1: ces messages de vigilance aussi, ces messages importants pour que chacun reparte avec un petit peu plus dans sa tête et dans son cœur pour prévenir justement la haine de l'autre.
2: C'est ça. Exactement.
1: Et donc vous avez mis en exergue dans le livret là et devant mes yeux je vis passer la guerre dans toute sa splendeur, une phrase de Rosa Luxembourg écrite depuis sa prison, c'est dire à quel point c'est important de rester vigilant. Merci. Valérie Chevalier, merci pour votre confiance.
2: Merci Perla.

0: Chères auditrices, auditeurs, nous reprenons notre échange avec toutes les participantes de ce merveilleux spectacle Exil, un spectacle fondé sur un message très fort à passer sur les exils, les différents exils dans le monde, avec la volonté de montrer que ça touche des personnes particulières. Toutefois, c'est un spectacle d'un très haut niveau lyrique et musical et artistique, et donc on allie là le fond et la forme. Et nous allons en parler avec Mathilda Dutilleul. Bonjour. Mathilda.
1: So we're going to talk to you now, Mathilda. How are you?
0: So vous avez assuré la mise en scène et le sound design du spectacle.
1: You are the one who just ensured the sound design and the mise en scène of this spectacle.
0: Et avec un fil rouge pour cette mise en scène d'exil autour de Rosa Luxembourg. Alors, que vous a inspiré ce fil rouge?
1: So you have a conducting line, which is going to be Rosa of Luxembourg. What did it inspire you about her?
2: I actually didn't know Rosa Luxembourg when I first were asked to do this project. So I came across her when I found the Kurt Weill. Well, Valerie presented us with the Kurt Weill Berliner Requiem. And it was really interesting how this piece had been created at a specific time for radio, and how I've read that it was in a way censored, so that Rosa's name was actually taken out of the piece.
0: Okay, Canoia.
1: Donc initialement, je ne connaissais pas, non, la. Pardon, comme ça. Et initialement, je ne connaissais pas Rosa de Luxembourg. Non, ben pour moi, c'était initialement une grosse découverte. Non, quand cette pièce a été commencée à être conçue pour la radio. En plus, le nom de Rosa avait été extrait de la pièce. Non,
0: oui.
1: Initialement.
2: And it was really interesting, I guess, to discover. A social activist. She was fighting for democracy, for justice. She was from Poland. She was Jewish, and she wrote these incredible writings in prison, where she was silenced for her activism and for her work. And she fought for humanity, and she cared a lot about the environment and ecology that we see in some of her writings that she wrote while she was in prison.
0: In advance. Elle était en avance, finalement. On va entendre dans la traduction.
1: C'était très intéressant pour moi parce qu'elle était une activiste. Elle était une activiste qui se battait pour la justice, pour la démocratie. Elle était de la Pologne, originellement polonaise. Elle était juive. Il a écrit cette pièce en exil. Où il avait été, parce qu'il avait été silencié par ses idées, par ses combats. Donc aujourd'hui, on voit que le combat par l'écologie, le combat pour la démocratie, on va le retrouver aujourd'hui, c'est ce qui se passe.
0: Alors vous avez réussi dans la mise en scène justement à montrer et l'enfermement et l'espoir de l'exil, donc une mise en scène très forte.
1: In your piece, you actually achieved quite well this sensation, this feeling of enclosement, this feeling of exile. It was which comes to be a very powerful feeling.
2: Yeah, it interested me that she was silenced and she was assassinated, and there was we found a lot of kind of research about what happened to her, and it's a bit vague about what actually did happen to her. But I think it's very interesting looking at the world today as it is, and looking at the voices that have been silenced for many political reasons. Mm. And I think we're living in obviously a very strange time. And looking back at that time when she was alive and what was happening there and her writings, for me it felt very contemporary and very fresh with what was reflecting today's society. So she was very much our starting point. And that took us on a journey of where we wanted to build this next bit of the piece.
1: Et elle était silenciée, elle était assassinée. évidemment. Donc, pendant qu'on faisait la recherche, parce qu'il y a pas beaucoup, il y a beaucoup de silence, il y a beaucoup de, de choses qu'on ne sait pas de ce qui est arrivé. Et qu'on regarde aujourd'hui le monde, et comme il y a tellement de monde qui ont été silenciés, qui ont été assassinés pour des raisons politiques, c'est bizarre de constater que les mêmes choses se produisent. Bon, je trouve ça extrêmement contemporain. Donc, c'est quelque chose qui fait un écho. Elle était une espèce de pionnière à ce moment-là. Elle était le début de quelque chose qu'on peut aujourd'hui vérifier.
0: Donc, pour vous, ça a été finalement une façon de parler de Rosa Luxembourg, mais aussi de décrire notre monde actuel.
1: So it was a way to both talk about Rosa at the time and to describe our world today, our current world.
2: Yeah, so we definitely started with her, and then it felt like we were looking at a piece about war and a piece about conflict, and it interested us that I guess there's something like 110 conflicts going on in the world today, right now. And not all of them are in the news. Some of them are. And we found that the composers that we discovered were from various times, including Valentin Silvestrov, who has now moved from Ukraine to, I believe, Berlin. And his music is incredible. I hadn't come across his work before. And for me, it felt really important. I discovered a lot of journalists' work working in various different countries at the moment, and how they're capturing war and conflict zones through their cameras, and how civilians, I guess, now the people are capturing wars through their mobile phones. Yeah. And just one more thing, I think what I found interesting, as somebody who's in London and not experiencing conflict myself, is that I'm able to switch off my mobile phone. And that's something I felt was important to look at, of how we re-engage with this subject matter.
0: Absolutely.
1: Mm-hmm. Yeah. C'est une pièce que elle a commencé. C'était le début de quelque chose. C'est une pièce qui part de la guerre, qui part de conflits. Et aujourd'hui, il me semble, il y a à peu près 110 conflits dans le monde. Et ce qui est intéressant, c'est que ces conflits, ils ne sont pas tous dans les infos. On n'a pas tous des images sur ces conflits. Donc, on a retrouvé énormément des compositeurs, on a retrouvé des musiciens qui parlaient de ces différents types de conflits. Il y avait des conflits, il y avait par exemple découvert les travaux de Valentin Sébastien qui a déménagé, il me semble, de l'Ukraine et qui habite aujourd'hui à Berlin. Moi, j'ai pu faire la découverte aussi de pas mal de journalistes qui ont documenté énormément, d'abord avec leurs caméras, aujourd'hui les appareils photo, je veux dire, mais aujourd'hui on trouve des civils qui enregistrent aussi, avec leur téléphone portable. Et une chose de plus qui me semble assez importante, parce que moi j'habite à Londres et moi je ne connais pas le conflit à ce niveau-là. J'ai la possibilité d'éteindre mon téléphone, de ne pas regarder, et ça fait une différence, non? Ça fait comment on a la possibilité de se réengager avec les conflits à chaque fois qu'on reprenne l'appareil, qu'on reprenne le téléphone.
0: Merci Victor pour cette traduction. Alors, dans votre mise en scène, il y a d'ailleurs des images.

0: journalists, photograph reporters who are bringing us.
1: Yeah, I guess it's very it interests me that, as I mentioned, that we're able to switch off, and that I guess looking at the, so we're working with Yella Krings, who's a war photojournalist, who's currently in Ukraine. He's covered a lot of conflict zones and places with people that have been affected by conflict and had to leave their homes.
2: Yeah.
1: And so that's what we've included for one moment during the piece, which is a scene where Natalia Ruda is playing a war journalist, and it's about her escaping, I guess, her environment and her thoughts, and reflecting that through nature.
2: Okay.
0: Et moi, à nouveau, ça m'intéresse énormément le fait qu'on est capable aujourd'hui d'éteindre notre téléphone et se déconnecter. Et revenir sur les images, sur le travail des journalistes en Ukraine, par exemple, qui ont documenté des zones de guerre, des gens, des familles qui doivent quitter leur maison, leur environnement. Et il y a une scène en particulier où il y a Natalia Ruda qui joue le personnage d'une journaliste qui doit partir, qui doit quitter cet endroit. Donc cette déracinement, enfin, on va dire, ça m'a
2: absolument, en tous les cas, c'est magnifique. C'était un très très bel, très beau moment artistique, un très beau moment de réflexion. On va faire une petite pause et puis nous continuerons avec Sonia Hossein-Pour.

0: Mathilda du Tilleul, vous vouliez ajouter quelque chose justement vis-à-vis de ce spectacle et cette mise en scène?
1: Well, just that, as well as the scene with the war journalist, we also have a scene with a non-specific political leader and a scene with the masses, the people who Rosa represented, who transform into soldiers. And I guess for us, we were looking at the cyclical nature of war through this production, but also the cyclical nature of, so starting with Rosa as a starting point, but moving, as we move through time, we were interested in, I guess, staging different scenes that reflected the world as it is today. And through her, we created a through line in a story.
0: Yeah, okay.
2: Et on a commencé, je voulais reprendre l'idée qu'on avait commencé avec cette scène de journaliste des guerres, mais après on passe à une scène où on voit un leader politique, non pas spécifiquement que quelqu'un, non, un leader qui pourrait être n'importe qui, un symbole. Ouais. Et les gens, les scènes, il y a une scène où il y a les gens représentés par Rosa, mais qui deviennent aussi des soldats. Tout de suite,
0: ils sont
2: enrôlés. De toute façon, je voulais évoquer

0: la nature cyclique de la guerre que revienne, que se représente.
1: C'est un éternel recommencement, malheureusement.
0: It's a never-ending restarting of the war, isn't it?
1: Thank you. Et je voudrais dire que le spectacle est extrêmement agréable à regarder. Il y a le message derrière, mais c'est extrêmement harmonieux. Alors, Sonia Hossein-Pour, merci d'être aussi avec nous pour nous faire partager votre approche de ce spectacle lyrique. Vous êtes dramaturge, vous avez eu une formation extrêmement complète, musicale, aussi en rédaction dans un journal à présent. Donc, une formation extrêmement éclectique. Qu'est-ce que vous avez voulu apporter dans ce spectacle ? Justement, qu'est-ce que vous avez voulu vous rendre de plus?
2: Je ne sais pas si j'ai voulu apporter quelque chose de plus. En tout cas, ce que je pouvais apporter, c'était, je dirais, ma capacité en tant que dramaturge, justement, à explorer, en fait, peut-être le personnage de Rosa Luxembourg dans un premier temps. Non, en fait, dans un premier temps, c'était plutôt la musique, en fait. Il y a eu un vrai travail autour de la musique, puisque, en fait, le point de départ était le Berliner Requiem de Kurt Weill. C'était vraiment une pièce que Valérie Chevalier, elle a dû vous l'expliquer. Il lui tenait à cœur de vraiment mettre en avant cette pièce. Et à partir de cette pièce, ensuite, de construire tout autour une programmation musicale avec des compositeurs et des compositrices qui se sont exilés, avec des exils plus ou moins contraints, en fait.
1: Oui, donc que ça soit d'ailleurs les compositeurs, compositrices, certains artistes aussi, interprètes, ont eu des vécus d'exil.
2: Absolument, et des vécus très différents. Donc, ouais. sans jugement aucun, ce qui était intéressant, c'était justement en explorant cette thématique de l'exil, d'ailleurs, de se rendre compte qu'en fait, l'exil, en fait, il y a toute une palette d'exil, même si ça reste une réalité difficile, bien sûr, mais il y a des exils intérieurs, il y a des exils contraints qui nous poussent à nous mouvoir géographiquement.
1: Bien sûr.
2: Donc ça, c'était, je dirais, une des premières choses, c'était d'abord la musique, de concevoir toute une programmation musicale qui ait une cohérence. Et là où on a essayé de trouver une cohérence, justement, c'était, bien, je dirais, en fait, il y avait une cohérence d'esthétique musicale, puisque ce sont des œuvres, pour la plupart, qui sont du 20e siècle, siècle, 21e siècle. Donc, qui dit 20e, 21e, dit une époque quand même sombre. Hein, où,
1: bien sûr, ça n'est pas la période la plus gaie.
2: Exactement,
1: dont on a
2: et y compris le 21e siècle, qui a déjà commencé, mais dont on
1: avec
2: sait
1: les
2: qu'il
1: conflits
2: a...
1: que nous connaissons.
2: Absolument. Voilà. Donc, il y avait cette importance-là, d'avoir une cohérence quand même. Et aussi, à travers ces œuvres, ce qu'on retrouve, c'est quand même un autre fil rouge qui est la question de la condition humaine, qui est liée, bien sûr, au contexte qu'on a évoqué précédemment. Donc ça, c'était, j'allais dire, peut-être la chose que je pouvais apporter en toute modestie, et bien sûr, c'est un travail collectif. C'était vraiment cette recherche musicale, cette recherche presque de l'ordre littéraire de ce que c'est que l'exil et politique. Et puis aussi, puisque nous sommes attachés au personnage de Rosa Luxembourg, qui était un personnage donc évoqué dans une première version du Berliner Requiem et qui a été censuré par la suite.
1: Bien sûr.
2: C'est ça qui est intéressant. Et d'ailleurs, ce qui était intéressant, c'était l'ironie de voir que cette femme qui a été tuée réduite au silence pour ses idées, 10 ans plus tard, dans une œuvre qui est censée commémorer la paix, est elle-même censurée. Son nom est censuré. Donc, c'était quand même incroyable.
1: Il disparaît.
2: Exactement. Donc, c'est presque une ironie de voir cela. Et donc, je reviens sur ce que j'ai dit au début, c'est-à-dire que c'est vraiment, comme le disait Mathilda tout à l'heure, moi, j'étais comme elle, c'est-à-dire que je connaissais son nom, mais je ne connaissais pas rien, en fait, de son histoire. Je ne connaissais rien de son œuvre. Je ne connaissais que la station de métro à Berlin, en fait.
1: Il y a un effet de génération aussi, hein, parce que on n'étudie pas forcément sa vie à présent.
2: En tout cas, pas en France. Je pense qu'elle est peut-être plus connue en Allemagne, qu'en France. Je ne peux pas le dire, mais en tout cas, elle n'est pas assez racontée dans nos livres d'histoire. Ça, c'est certain. Donc, ce que j'ai essayé d'apporter, parce qu'évidemment, il y a énormément de choses à faire quand on travaille sur un spectacle, mais c'était vraiment de pousser la recherche sur cette femme. D'abord, qui elle était, quelle était son histoire. Mathilda en a dit quelques mots déjà tout à l'heure. Donc on se rend compte qu'on est face à un personnage qui a une amplitude, une ampleur énorme. Incroyable, énorme, et on se demande comment ça se fait qu'on la connaît pas davantage. Et il y a une autre chose, c'est-à-dire que, indépendamment de ses idées politiques, qui étaient ce qu'elles étaient, sa vision de la révolution, c'était une femme qui était marxiste, mais qui avait une vision assez précise et particulière de la révolution. C'était aussi la femme de lettres qu'elle était.
1: Bien sûr.
2: Et là, je fais le lien
1: femme
2: avec le spectacle.
1: Femme et femme de lettres.
2: Absolument, bien sûr. Femme et femme de lettres, mais du coup, vous avez. Dans le spectacle, nous avons en fait fait ce travail de compilation, en tout cas de recherche puis de compilation et de montage de textes
1: de
2: Rosa Luxembourg, oui. mais spécifiquement pas que, mais en partie issue de sa correspondance. En fait, c'est une femme qui a passé presque 5 ans de sa vie en prison, et de ce fait, elle a noué avec le monde extérieur une correspondance assez riche.
1: Oui.
2: Avec des amis divers, politiques ou pas, mais en tout cas, on a une très très vaste correspondance et on découvre une femme de lettres incroyable, avec un style, et c'est là qu'on découvre son adoration pour la nature, pour les bourdons,
1: l'environnement,
2: pour les oiseaux.
1: Ouais,
2: et là, on découvre justement, précisément, son versant écologiste avant l'heure.
1: Bien sûr.
2: Qui est absolument désarmant, en fait, de simplicité, de candeur, et ce que je pense profondément, c'est que ce que je trouve intéressant, c'est que même si ces œuvres-là, ces lettres, en fait, semblent très différentes de son style plutôt pamphlétaire concernant en fait ses écrits, ses articles, etc. Ouais. Eh bien, en fait, il y a une cohérence avec son combat politique, puisque pour moi, enfin, c'est comme ça que je l'interprète. Cette manière d'envisager la nature est une façon de changer, en fait, de réenchanter notre rapport avec le monde, et de le dépouiller de tout cet aspect, en fait, utilitariste. Et on ne se sert pas, en fait, de la nature. On ne l'asservit pas. Et ce qui est très beau et très noble, je trouve, chez elle, c'est cette manière qu'elle a de mettre la nature, les animaux, etc., au même plan que l'homme. Il n'y a pas de hiérarchisation.
1: Donc c'est une harmonie de planète.
2: Oui,
1: la planète, la Terre, elle est harmonieuse à travers la nature, à travers la liberté des hommes aussi, et des femmes. C'est ça son message, finalement, que vous avez perçu?
2: I was just going to say, I think
3: Rosa Luxemburg, as Sonia just said, her writings were so much about nature and environment, and it's very interesting how she went back to that while she was in exile during her time in during war. And I think if she was alive today, she would be fighting for the planet and fighting for,
1: I'm sure,
3: fighting for democracy. Yeah.
0: Et moi, comme elle le disait, le texte de Rosa de Luxembourg, comme je suis revenu, et on retrouve toutes ces références à la nature, à l'environnement, et il est revenu en exil, il est revenu à ces sujets, à ces thèmes. Et je me dis que si elle était aujourd'hui en vie, elle serait en train de se battre pour la planète.
1: Absolument.
0: Pour la démocratie.
1: Tout à fait. Alors, il y a beaucoup de symboles dans la mise en scène, sur les lumières, sur les textes aussi que vous avez choisis, qui sont magnifiques. Donc ça a dû être difficile de choisir dans les textes.
2: Oui, c'est certain, c'était difficile, mais il y avait aussi après, en fait, dès lors que nous savions ce que nous vous voulions raconter, voilà, on a choisi des morceaux, c'est ce qu'on appelle des morceaux choisis. Donc,
1: bien sûr.
2: Mais oui, c'était un assez gros travail tout de même, puisque d'abord, d'une part, il y a la lecture, et puis après, il y a la sélection des textes.
1: Bien sûr.
2: Il y a eu des échanges.
1: Puis leur enchaînement.
2: Tout à fait. Et puis il y a eu des échanges. Ouais. Évidemment, j'ai pas fait ça toute seule dans mon coin, donc c'était passionnant, en fait. C'était passionnant parce que
1: Sonia, vous avez l'impression d'avoir apporté un message, hein? Contribuer à apporter un message?
2: Alors, j'ai toujours un peu de mal avec cette idée de donner un message.
1: Non, mais transmettre quelque chose à un public.
2: Je pense que ce qui est important, en tout cas pour moi, quand on fait un spectacle, c'est de toucher les gens.
1: Oui.
2: Peu importe le sujet qu'on porte, mais de toucher, et chacun va être touché plus ou moins douloureusement, mais si on a réussi à toucher les gens, déjà, pour moi, c'est énorme, c'est gagné. Ça, c'est une première chose. Et après, concernant ce spectacle, je pense que, comme le disait Mathilda tout à l'heure, nous sommes certes connectés en permanence, et en même temps, il y a cette sorte de scroll permanent, ouais. Qui fait qu'en fait, on se pense connecté, mais on n'est pas vraiment connecté, et ni les uns avec les autres. Et je pense que ce qui est intéressant, c'est dans cette expérience, c'est de se dire, pendant 1h30, on est dans une pièce, tous ensemble,
1: on est ensemble,
2: et on regarde ce qui est en train de se passer, droit dans les yeux.
1: Absolument.
2: Et en fait, mais avec douceur, pas forcément. L'idée, c'est pas de brusquer, bien entendu.
1: Non, le spectacle n'est pas du tout brusque. Je viens de voir la générale. Oui. C'est extrêmement harmonieux, c'est très beau. Et en même temps, on est porté par le message, par cette prise de conscience de ce que sont ces exils, de ce qu'est la paix, de ce qu'il faut défendre, finalement. En tous les cas, je voudrais vous remercier, Sonia Hossein-Pour, et je voudrais remercier aussi Mathilda du Tilleul, pour nous avoir donné un peu de temps après la générale. Et je suis sûre que nos auditrices, nos auditeurs vont fortement apprécier. Merci.
2: Merci à vous.

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1: Alors, une journée qui est consacrée aux mutations du travail et notamment sur les représentations que l'on peut avoir sur la notion de travail, la valeur travail, je dirais même, que ce soit de la part des allocataires du RSA, mais aussi des employeurs, des entreprises, tous les partenaires avec lesquels on travaille, institutionnels, associations, comités participatifs du RSA, mais pas que, tous ceux qui, en fait, se sentent concernés par cette valeur travail et réfléchir à quelle évolution on va donner à cette notion de travail. C'est une journée qui a été mise en place par les PTI locaux, les pactes territoriaux de l'insertion locaux, suite à

0: un constat. Le constat, c'est que on n'arrive plus à recruter. On n'arrive plus à mobiliser les personnes allocataires du RSA sur les actions. On n'arrive plus à accompagner, comme on le fait jusqu'à présent, les allocataires du RSA. Alors, certainement, c'est lié aux crises successives que l'on a pu vivre. Ça a commencé déjà par la Covid, toutes les crises liées sur le plan économique, la crise énergétique, les guerres aussi, qui déclenchent quelque part aussi une réflexion dans la tête des gens et qui se demandent si ce qu'ils font aujourd'hui, ça a encore du sens. Alors moi, je suis ravi parce qu'aujourd'hui, on a quand même près de 300 personnes qui sont là, qui regroupent en fait tous les partenaires possibles et inimaginables qui travaillent dans le cadre de l'insertion sociale et professionnelle. Au vu de la salle comble, on peut dire que c'est une réussite quelque part, et que quelque part aussi ça a suscité l'intérêt de tous ces partenaires qui se posent également cette question, je pense, puisque comme l'a dit Rémi Lemaître, tout au long de son enquête, il a interrogé des professionnels qui accompagnent les allocataires du RSA et qui ont fait des constats quand même, on va dire, un peu alarmants, quoi. Donc, une journée comme ça, qui porte à réflexion, c'était absolument utile au regard du contexte actuel, social et économique. C'est nécessaire, parce que je pense que ça permet aussi à chacun, et même au département, de remettre en question nos pratiques, tout simplement, et de voir dans quelle mesure on peut faire évoluer, ces pratiques, trouver des solutions innovantes pour pouvoir essayer de répondre, justement, à cette problématique.
1: Vous serez à l'écoute, j'imagine, auprès
0: de... Oui, et plus que jamais, parce que l'objectif, c'est d'après partager avec l'ensemble des partenaires des solutions sur lesquelles on va pouvoir travailler ensemble.
2: Sylvie Pradel, vice-présidente déléguée à l'insertion et à l'économie solidaire au département de l'Hérault.
3: Rémi Lemaître, et donc je suis sociologue, oui, et donc j'ai travaillé un rapport sur mobilisation et démobilisation des publics autour de l'emploi et du travail. On a eu une année pour faire ça, donc j'ai rencontré des demandeurs d'emploi, des employeurs, des travailleurs qui travaillent autour de l'insertion et de l'emploi, et des allocataires du RSA. J'ai parlé avec eux, on a fait ce qu'on appelle des entretiens, c'est-à-dire on discute ensemble en fait, puis j'ai participé à beaucoup de réunions, j'étais là, l'idée de travail ça bouge, c'est-à-dire jusqu'à le 20e siècle, le milieu du 20e siècle, l'idée du travail, c'est on est ce qu'on fait, c'est-à-dire on est notre travail. Alors si je suis employé de poste, je suis postier. Les gens ils disent le postier il habite à côté de chez moi. Si quelqu'un est boulanger, il est boulanger, il est plus Monsieur Dupont, il est le boulanger. Et puis maintenant c'est en train d'évoluer, c'est-à-dire en fait peu à peu, il y a un écart entre le travail qu'on fait et notre identité sociale. Je peux être boulanger et m'en foutre complètement de la boulangerie. Et donc, c'est l'idée qu'en fait, on peut faire un travail sans que ça nous touche profondément. Jusqu'à présent, un sommelier, il adorait le vin. Un pâtissier, il adorait la pâtisserie. Maintenant, on rencontre des jeunes qui font pâtisserie, mais pas parce qu'ils aiment les gâteaux, pour autre chose, pour gagner des sous, etc. Donc, il y a un décalage entre la profession, l'emploi et ce que je suis. Et donc, il y a un découpage entre le travail et l'identité et les professionnels de l'insertion et de l'emploi, les gens qui accompagnent vers l'emploi, pour eux, c'est un compréhensible. Ils comprennent pas ce décalage. C'est dingue ce décalage. Parce que eux, ils sont là pour accompagner les gens vers l'emploi, et puis ils ont des gens qui s'en foutent un peu de l'emploi, ce qu'ils veulent, c'est gagner un peu de sous. Du coup, il y a des difficultés. Et leurs employeurs, eux, ils y comprennent absolument rien. Parce qu'ils veulent de la main-d'œuvre, ils veulent de la ressource. Et puis les gens, ils regardent combien on gagne. Ah merde, faut travailler là. Moi, j'ai pas envie de travailler le soir. À partir de 4h, faut que j'arrête de travailler. Et du coup, personne n'y comprend rien, mais surtout, tout le monde croit avoir raison. Et tout le monde s'engueule.
1: Et c'est dû à quoi, ce changement?
3: Alors, parce que la société bouge, sûrement là, vous posez les questions qui n'ont pas été posées ce matin, c'est passionnant. Et donc, ouais, le monde bouge, ça veut dire quoi? C'est-à-dire, le travail, il est exemplaire de qu'est-ce qui est en train de bouger dans le monde. Et ce qui est en train de bouger, c'est que les gens, peu à peu, ils pensent se construire tout seuls, ils pensent se construire individuellement. C'est ce qu'on appelle la psychomorphologisation du monde. Une société psychomorphe, c'est une société où chaque personne, elle croit qu'elle décide tout. Il faut que les travailleurs de l'emploi et de l'insertion supportent que ça bouge. Il faut que l'État supporte que travailler par des dispositifs, c'est-à-dire en fait, maintenant, la technique, c'est on a des dispositifs, c'est-à-dire des trucs qui sont censés aider les gens à aller vers l'emploi. Et maintenant, l'idée, c'est on va remplir ces dispositifs. Mais en fait, en faisant ça, on n'accompagne pas bien les gens. Parce que, par exemple, j'ai assisté à une réunion où il manquait dans cette formation. Ils avaient une formation d'écailleurs de poissons. Et le gars disait, j'ai personne dans ma formation. Du coup, dans la salle, on a dit, tiens, je t'en mets 3, tiens, je t'en mets 4. Mais les gens, ils voulaient pas être écailleurs de poissons spécialement. Du coup, ils vont se retrouver là-dedans. Ils vont le faire. Parce que tant qu'ils font cette formation, ils sont payés. Mais ils iront pas vers ce métier. Donc, peu à peu, on est en train de casser tout ce qui fait profession, emploi, etc., par les dispositifs même. Et les gens qui font ces dispositifs, ben, ils se rendent pas compte qu'ils sont en train de casser les représentations du travail et ils accusent l'autre d'avoir un poil dans la main. Ce serait curieux tout ça. Faudrait rapprocher les points de vue, c'est tout. Les solutions, c'est de rapprocher les points de vue. C'est-à-dire, il faudrait que les employeurs, ils comprennent mieux ce qui se passe dans le monde, que les travailleurs de l'insertion et de l'emploi, on les écoute plus pour qu'ils souffrent moins parce qu'ils sont en difficulté devant ces évolutions. Et que les demandeurs d'emploi, on les écoute aussi et qu'on arrive à travailler tous ensemble, à parler tous ensemble. Mais on n'est pas parti pour ça, parce qu'on est dans un monde, au contraire, où les gens, chacun est sûr de sa vérité. Le conseil départemental est qui va aider à mettre en place plein de politiques, c'est ce à quoi ils réfléchissent. En fait, ils ont fait cette étude, c'est très courageux. Donc maintenant, j'imagine qu'ils vont mettre en place des groupes de travail, etc. Et avec un peu de chance, ça va apaiser les choses. Et si ça apaise, c'est bien. Parce que les conseillers en insertion, en emploi, ils ont besoin de ça. Ils ont besoin d'être apaisés pour pouvoir travailler et pour accompagner. Et ce qu'ils regrettent, c'est de moins pouvoir accompagner, parce que plus il y a de dispositifs, plus il faut les remplir, moins on accompagne. Et ça, c'est compliqué.
2: Dans la continuité de sa politique d'insertion, le département finance l'expérience Territoire zéro chômeur longue durée qui vise à lutter contre le chômage de longue durée. L'objectif, créer des emplois utiles au niveau local en mobilisant les compétences des personnes au chômage. Cette mission est assurée par des EBE, des entreprises à but d'emploi, comme l'Abeille Verte à l'ODEV.
4: Pierrette Dau, chargée des relations publiques à l'EBE l'Abeille Verte à l'ODEV.
5: Christian Bessler, je suis un initiateur, je faisais partie des quatre mousquetaires du départ qui ont impulsé la démarche en 2019. Et aujourd'hui, je suis un des trois coprésidents de l'association L'Abeille Verte. Au niveau de l'EBE de l'ODEV, on a mis en place un travail d'acculturation. C'est justement les interrogations qu'on a sur le sens du travail, la différence entre travail, activité, emploi, sur la notion d'utilité sociale. Toutes ces notions, c'est les notions sur lesquelles on travaille au niveau de l'EBE, dans ce groupe que je pilote avec Pierrette, sur l'acculturation des salariés, sur ces différentes thématiques. Puisqu'on est un territoire en expérimentation, puisque c'est une loi d'expérimentation, on peut expérimenter. Donc on peut travailler sur ces notions-là et faire que c'est pas simplement le côté rentable qui a été attaqué, parce qu'on n'est pas une activité rentable. On est sur un plan économique, on cherche un équilibre et pas du tout une activité rentable, sinon on serait dans le champ concurrentiel. Et c'est pas le propos ni le principe de TZC. Donc voilà, on est sur ces différentes thématiques, sur équilibre financier, qualité de vie au travail et le sens du travail. C'est les dominantes qu'on a aujourd'hui en termes de travail sur l'accompagnement et l'acculturation des salariés.
1: Quel intérêt pour l'EBE d'être ici ?
4: Pour ma part, quand j'ai été invité, l'intérêt que j'y ai trouvé, de devoir se réinterroger sur la valeur travail, j'avais à cœur de venir témoigner de ce que peut être la valeur travail au sein d'une entreprise à but d'emploi. Étant donné le public dans la salle, étant donné les personnes qui ont été conviées à cette journée, on sent qu'effectivement, quelque chose est en train de se mettre en place dans se réinterroger sur que faisons-nous avec des publics qui ne viennent plus nous voir. Ça, c'est la question du département. Et nous, publics qui sommes présents dans la salle, c'est de venir témoigner de voilà pourquoi nous ne venons plus. Et réinterrogeons ensemble ce que vous voulez nous offrir et ce que nous sommes prêts à accueillir.
6: Alors, Jean-Marie Pachot, je suis allocataire du RSA sur le secteur 7 et Tandeto et au comité participatif. Je suis un membre passionné, je dirais, de ce comité. Ça me plaît beaucoup d'être un citoyen engagé, allocataire du RSA, certes, mais je ne veux pas être oisif. Donc, j'ai envie aussi, dans mon cœur, que le monde change, que la société s'améliore. Et donc, je participe avec d'autres et j'aime donner de mes idées. Et ce comité sert à améliorer le dispositif RSA. Le département a beaucoup pris de nos idées, comme par exemple la mobilité et la fracture numérique. Ça a été repris il y a quelques années et on se sent utile. Voilà, c'est ça que je dirais pour résumer. Je me sens utile au sein de ce comité et ça, c'est très important. Une journée comme celle-ci, pour moi, c'est comme lorsque nous faisons nos forums où on se retrouve tous les comités du département. C'est un peu comme une consécration, dans le vrai sens du terme, qu'on fait vraiment un travail de fond, tous ensemble. On se retrouve, on sent le collectif qui potentiel qui est là. Du coup, moi, je nourris comme une espérance de bon, on peut aboutir du coup à quelque chose de concret, parce qu'on se retrouve ensemble. On n'est pas simplement le petit comité dans notre coin, mais une journée comme aujourd'hui, alors là, c'est encore plus grand, quoi, parce qu'on a un philosophe, économiste, les statistiques, ce sont pas des propos. Un peu de bataille où chacun veut avoir raison et on part sur l'émotion et on dit, parce que tout le monde a ses colères en lui, moi-même aussi. Mais non, là, c'est sage, je trouve, parce qu'on part sur des statistiques, sur des réflexions des gens qui travaillent là-dedans, qui sont spécialistes et qui sont donc objectifs. Voilà. Parce que c'est important aujourd'hui d'être dans l'objectif et pas dans le subjectif. Dans le subjectif, on peut se tromper parce qu'on donne son avis avec ses propres blessures et on voudrait, non, il faut toujours avoir la sagesse de voir le global. Et une journée comme aujourd'hui, où quand on se retrouve entre comités, on a cette forme de sagesse, d'écoute et de globalité, quoi. Ça me paraît très important.
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1: Bonjour à tous. Un arrêté municipal interdit l'accès au champ où a été retrouvé les ossements de Delphine Ossaguel. Il a été publié par la mairie de Mayogues dans le Tarn face à l'afflux de curieux. On rappelle que les fragments retrouvés la semaine dernière appartiennent bien à l'infirmière disparue depuis décembre 2020. Cédric Jubilard a finalement avoué auprès de ses avocats avoir tué et enterré son épouse. Le Sud-Est sous la menace des incendies. 4 départements seront placés demain en risque très élevé de feux de forêt. Le Gard, les Bouches-du-Rhône, le Vaucluse et le Var. Le Var qui est déjà touché par un important incendie près de Draguignan. On le rappelle, le sinistre s'est déclenché hier. Il a parcouru 200 hectares à proximité d'habitations dans les communes des Arcs et de Taradou. La maire de Grenoble va déposer plainte après le concert interrompu de Barbara Butch. Les faits, on le rappelle, se sont déroulés samedi dans le cadre du festival Cabaret Frappé. Une centaine de manifestants pro-palestiniens soutenus par un élu local de la France Insoumise ont fait irruption au spectacle de la DJ. Il lui reproche son soutien à la proposition de loi Yad dans ce texte finalement retiré par le gouvernement en avril dernier. Vadim Ermolev a donné sa première interview. L'homme d'affaires ukrainien visé par une tentative d'assassinat à Monaco le 29 juin dernier. Il s'est confié à Monaco Matin et affirme qu'il ignorait que sa vie était menacée. Et il se dit déterminé à coopérer pleinement avec les autorités sans vouloir commenter une possible implication de l'État ukrainien. Toujours hospitalisé à Marseille, il espère pouvoir sortir dans les prochains jours et a l'intention de continuer à vivre à Monaco. AliExpress dans le viseur de l'Union européenne. L'Europe vient de prononcer une amende de 550 millions d'euros contre la plateforme chinoise de commerce en ligne. En cause, la vente en Europe de produits interdits, dont des jouets dangereux et des vêtements contrefaits. Et puis on termine en football. Après une nuit de fête dans toute l'Espagne, les joueurs espagnols rentrent à Madrid pour célébrer leur deuxième titre de champion du monde au lendemain de la victoire 1-0 face à l'Argentine. Un défilé en bus impérial est prévu dans les rues de la capitale où plus d'1 million de personnes sont attendues. Excellent après-midi à tous. Thank you.

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1: Bonjour à toutes et à tous. Le 2 juin 2026, la préfecture de l'Hérault, l'Association des maires de France de l'Hérault, l'Académie des services de l'éducation nationale et le Comité olympique et sportif de l'Hérault ont tous signé un manifeste d'engagement de lutte contre les VSS, les violences sexuelles et sexistes dans le sport. Un texte que beaucoup de collectivités et associations sportives ont aussi signé ce jour, comme par exemple l'UFOLEP ou le district départemental de football. Ce document demande aux signataires de mieux encadrer celles et ceux qui agissent dans les clubs ou associations en imposant la carte ETAPS à tout acteur, soit la preuve que la personne est bien formée pour être coach et rémunérée. Car il y a urgence. Depuis que le département de l'Hérault a augmenté sa sensibilité et ses incitations au signalement pour toute violence, les autorités ont observé une augmentation des signalements dans le milieu du sport amateur et professionnel. Depuis 2026, 58 signalements ont été faits concernant des violences ou abus, dont 12 concernent des VSS, selon Michael Bruno au SDEJ, le service départemental à la jeunesse, à l'engagement et au sport. On l'écoute exposer les axes principaux de cette charte.
2: Est-ce que vous pensez qu'aujourd'hui les clubs, les fédérations et autres professionnels du sport sont suffisamment armés justement pour détecter ces cas de maltraitance sexiste, j'allais dire, qui pourraient pénaliser le club, qui pénalise les gens surtout, quoi. Vous pensez que les clubs sont suffisamment armés aujourd'hui pour détecter ces problèmes sexistes?
3: Alors, suffisamment armé, ça dépendra de la taille du club, tout simplement. Parce qu'on a des clubs qui sont bien structurés, avec des professionnels formés, qui savent, qui connaissent les canaux fédéraux, qui connaissent toutes les méthodes de signalement. Et puis, on a aussi le petit club de quartier où un bénévole a bien voulu porter pour permettre aux jeunes de s'exprimer, de s'épanouir. Et cette personne, bien qu'elle soit de bonne volonté, elle ne maîtrise pas tous les aspects. Et justement, c'est l'objectif du manifeste, d'accompagner ces clubs qui vont être signataires, de leur garantir qu'on sera toujours auprès d'eux, qu'on va venir les Et dès qu'ils auront une problématique, ils pourront nous solliciter pour qu'on puisse leur apporter des réponses et les aider dans la conduction et dans la résolution du problème. Également, ils pourront être formés en tant que dirigeants et ils pourront faire former leurs bénévoles également par des formations financées par le niveau régional, la DRAGES, ou par le niveau départemental, SDGES.
2: Est-ce que vous ne pensez pas qu'il y a quand même des situations où finalement aujourd'hui on a plus, j'allais dire, intérêt entre guillemets à masquer malheureusement certains agissements sexistes, comme ça protéger un petit peu, j'allais dire, ses oreilles plutôt que ça apparaisse dans les médias et que ça fasse la une de l'actualité?
3: Il y a de tout, en fait. Je pense qu'on a passé la vague de tout mettre sous le tapis. Maintenant, on a un grand signalement des fédérations. Ce sont les premiers signaleurs. Donc, le message est passé. Certes, la déléguée régionale académique expliquait qu'il y a encore une compréhension du terme de violence à faire passer dans la société. On ne présente pas la violence tous de la même manière. Et l'idée de ce manifeste, c'est justement de pouvoir former tout le monde au même niveau d'information pour qu'à partir du premier déclencheur, on appelle tous une violence, on nomme les choses et qu'on sache comment identifier, signaler, etc. Donc ce n'est pas de la mauvaise volonté, c'est pas du placer sous le tapis, c'est plus qu'on ne juge pas tous les choses de la même manière.
2: Il était temps quand même que ça arrive, hein, dans les clubs de sport, parce qu'on a attendu un moment, il y avait eu des affaires.
3: Alors, il était grand temps. Le mouvement sportif s'est mobilisé depuis 2020, principalement. On voit une accélération, une meilleure compréhension de tous. Et c'est vrai que ce manifeste, c'est un moment, un déclencheur supplémentaire. Et ce n'est pas la dernière étape. On se reverra l'année prochaine sur d'autres éléments pour encore mieux traiter la thématique.
1: Comme signataire majeur, la préfecture de l'Hérault, sa chef, la préfète Chantal Mochet, explique ce qui motive cette initiative.
2: Madame la préfète, en quoi il était important de réunir tous les acteurs du sport aujourd'hui du département ici à Mont?
4: Parce que c'est la conclusion d'une action de plusieurs mois avec l'ensemble du monde sportif et les associations notamment pour avoir un acte d'engagement pour lutter contre les violences au sein du sport, spécifiquement les violences sexuelles ou sexistes.
2: C'est vrai que c'est un sujet d'actualité, on ne peut plus d'actualité en ce moment. Il était important que ça arrive maintenant, enfin, j'allais dire.
4: Oui, alors, il y a une action très forte des services de l'État depuis plusieurs années pour traiter tous les signalements qui nous arrivent. Mais là, cet acte d'engagement que l'on a signé, c'est travailler aussi sur la prévention, l'information, la sensibilisation dans le monde sportif pour toucher tout le monde, à la fois les sportifs eux-mêmes, les pratiquants, mais aussi ceux qui les encadrent, les élus aussi qui ont un rôle important à jouer.
5: Où se place le département par rapport aux autres régions qui sont concernées par rapport aux signalements que vous avez pu recenser?
4: Alors, dans les signalements, malheureusement, nous avons une hausse des signalements, mais qui peut être aussi le signe qu'on a un réseau qui permet de prendre la parole et de traiter ces signalements qui nous arrivent. Et c'est un département qui est très engagé dans ce domaine, puisque ce que nous signons aujourd'hui, c'est le premier département qui s'est engagé en Occitanie, par exemple.
5: Donc c'est là le département qui a le plus de signalements recensés?
4: Je ne crois pas que ça soit le département qui a le plus de signalements. Je pense que tous les départements sont confrontés à ce phénomène, malheureusement. Mais c'est un département qui est très structuré. Et dans les prises de parole ce matin, on a vu qu'il y avait beaucoup de conviction dans les responsables qui s'engageaient ce matin.
6: Madame la préfète, si demain un jeune est victime de violences sexistes ou sexuelles, qu'est-ce que ce manifeste va changer dans sa prise en charge?
4: Dans la prise en charge, elle est déjà active, tant d'un point de vue administratif, puisque 100% des signalements sont traités par moi-même, c'est-à-dire par le service qui l'instruit, le SDEJ, et par le service judiciaire. Mais surtout, cet acte d'engagement, c'est pour prévenir la commission d'infraction, et puis pour sensibiliser tout le monde, pour que tout le monde fasse attention et surtout prenne conscience de la gravité de certaines paroles ou certains actes.
6: Certaines affaires très médiatisées de violences sexistes et sexuelles, est-ce qu'elles ont agi comme un électrochoc pour accélérer la création de ce texte?
4: Bien sûr. C'est des faits nationaux et c'est aussi tout le traitement et l'engagement des institutions pour lutter contre la violence, et ça dès en amont, pour aussi apprendre, éduquer au respect et apprendre à se comporter correctement.
1: On fait une pause à cette émission pour vous annoncer la pause musicale. Bonne écoute et à tout de suite.

0: 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Récemment, l'Association des maires de France de l'Hérault a diligenté une enquête auprès des acteurs et actrices des milieux sportifs. Et Isabelle de Montgolfière, la vice-présidente de l'AMF Hérault, est tombée de haut. Ce qu'il en ressort, c'est que pour beaucoup, la violence est minimisée.
1: Par rapport à l'enquête, vous avez parlé de jauge par rapport aux violences qui étaient parfois un petit peu obsolètes, on va dire, beaucoup trop anciennes et complètement à côté de la plaque. Qu'est-ce que ça en dit aujourd'hui du travail qu'il y a à faire?
2: Alors, le travail qu'il y a à faire, c'est lutter contre l'invisibilité, c'est-à-dire aller chercher, faire de l'aller vert aussi. Et l'aller vert, à notre avis, y compris dans les communes, et c'est surtout dans les communes, c'est... Établir une relation de confiance avec d'abord ceux qui font du sport, mais surtout, c'est ce que je disais tout à l'heure, c'est il faut absolument que nous, les maires, nous puissions mettre en place des zones de sécurité, un travail collaboratif de mise en place, d'accueil, mais peut-être aussi de contrôle, notamment au niveau des bénévoles, parce que les bénévoles, ce sont nos administrés, au niveau des bénévoles qui participent justement aux actions et qui sont là sur le terrain, etc. Et moi, je disais aussi qu'il y a un vrai travail aussi à faire sur, dans certains sports, notamment sur un machisme ambiant, et j'en sais quelque chose, hein, j'ai un fils qui était rugbyman. Donc, dans le monde du rugby, par exemple, il y a une sorte de pression, y compris sur certains hommes, pour qu'ils acquièrent, si vous voulez, cette position machiste un petit peu, même s'ils ne la ressentent pas et même s'ils ne la veulent pas. Je pense qu'il y a beaucoup de barrières, il y a de la formation, il y a de l'éducation.
1: Là, on sort du domaine sportif. Alors là, c'est en dehors des vestiaires, en dehors des stades.
2: En dehors des stades. Je pense que le sport fait partie de notre vie. Elle procède à notre vie. Et ça permet tout. Ça permet la santé, la règle, c'est ce que je disais, l'ambition, la solidarité aussi, qui est importante. Le fait du collectif. Le collectif, il est dans la société, mais il est surtout dans le sport.
1: Oui.
2: Donc en fait, il faudrait peut-être faire les choses à l'envers et faire revenir cette solidarité, cette collectivité, cette notion d'intérêt aussi, la faire revenir dans nos communes. Et nous, on est là pour ça aussi. On est là pour représenter les valeurs, et les valeurs qui sont des valeurs sportives finalement.
1: Est-ce que vous pouvez justement raconter du coup au micro l'histoire de l'enquête que j'ai justement le déroulé complet, l'intitulé complet de l'enquête, et comment ça s'est passé, comment ça s'est terminé surtout?
2: L'enquête que nous avons tous menée, y compris au sein de l'AMF, c'est une enquête qui a été multipartenariale, c'est-à-dire une enquête qui permettait d'aller sur le terrain, de recueillir des témoignages, et à travers ces témoignages de dire que voilà, nous sommes là. Il y a eu des campagnes d'affichage qui ont permis de faire venir à nous, dans nos structures. Alors là, je parle de la collectivité, hein, dans nos structures, c'est ce que j'ai dit, dans les conseils par exemple locaux de sécurité et de prévention de la délinquance, nous incluons maintenant, pour savoir ce qui se passe, nous incluons les associations sportives pour qu'ils nous racontent. Et nous sommes présents, voilà, tout simplement. Les chiffres sont toujours des chiffres qui sont... Il y a toujours, vous savez, ce qu'on appelle en politique le marais, c'est-à-dire des chiffres gris qu'on ne connaît pas vraiment. Notre travail sera d'aller chercher et de peut-être dire qu'il faut avoir confiance en nous pour venir nous raconter, libérer la parole, c'est important.
3: Vous interveniez avec plusieurs casquettes, et aussi la casquette de maman. Donc vous êtes vous-même concernée en fait par ces questions-là.
2: Alors je suis concernée, moi j'avais des garçons, et donc des garçons à qui j'ai inculqué le respect de l'autre, qui ont fait aussi, qui ont été dans le haut niveau. Mais maintenant, j'ai des petites filles. Ils ont tous des petites filles. Ce qui veut dire que ces petites filles, eh bien, à travers cela, moi, j'ai une petite fille qui m'a dit, je ne vous dirai pas où, mais qui m'a dit, oui, je ne comprends pas. Il vient vérifier mon short. Il me tire dessus. Il me dit, tiens, tu devrais le mettre plutôt comme ci que comme ça. Tiens, aujourd'hui, tu es belle. Tu as mis ta queue de cheval, etc. Et puis, aussi... En tant que maman de sportive et de grand-mère aussi de sportive, je considère aussi que en dehors de la violence, en dehors du harcèlement, il y a aussi la place qu'on donne aux femmes. Et par exemple, sur leur visibilité dans le sport. On a des sportifs de très très haut niveau qui ne sont jamais mis en valeur. Je vois dans ma commune, par exemple, j'ai une sportive handicapée qui vient d'être couronnée en Europe. J'ai fait le buzz, je veux dire, mais je voudrais que le buzz se fasse aussi autant que pour les garçons, aussi bien pour les handicapés, hein, par exemple, pour voilà. Et donc ça, c'est aussi important. Je veux dire, ça va au-delà. On a tous les jours y compris dans mon école. Je lutte aussi dans l'école, même y compris avec l'enseignement. Je veux dire, pour que les petites filles puissent avoir leur place. Voilà. Et le respect.
0: Sur le terrain, dans les gymnases, plus de 50 clubs et associations sportives ont signé ce manifeste contre les VSS. Parmi elles, l'Arago de Sète, Stéphane Thur, le directeur administratif et Alain Biliki. Son président explique au micro de Radio Aviva l'importance que cela a de faire partie d'un tel projet.
1: Expliquez-moi du coup l'importance pour vous d'être ici, d'avoir participé à cette charte et signé à cette charte.
4: Mais pour nous, on a un secteur professionnel, un secteur amateur, avec des éducateurs. Donc signer cette charte, c'est un moment fort pour le club. Et je trouve que c'est une bonne image qu'on va donner vis-à-vis de l'extérieur.
1: Vous aviez déjà reçu des témoignages ou des signalements, vous, du coup, qui sont remontés jusqu'à vous, dans votre club ?
5: On n'a pas eu de signalement, mais c'est vrai que ce manifeste et je dirais cette réunion vont permettre un petit peu de structurer les choses, de nommer, comme l'a dit Madame la Préfète, un référent ou une référente au sein du club et de faire émerger en fait ce genre de sujet qui, comme on le disait, voilà, c'est permettre aux gens de parler, faire arrêter un petit peu les silences ou les non-dits et puis permettre à tous les acteurs d'être sensibilisés sur ces thématiques-là, qui sont des thématiques, malheureusement, dont on parle de plus en plus de nos jours.
1: Voilà. Il a aussi été question de parler de l'invisibilisation et aussi de l'inégalité femmes-hommes dans les clubs sportifs et les associations sportives. Vous, est-ce que vous le ressentez aussi, malgré tout ce que vous pouvez faire au long de l'année pour lutter contre cela ?
4: Non, enfin, moi, je ne pense pas. Au niveau du secteur amateur, on a une inégalité entre hommes et femmes. Aujourd'hui, on a autant d'équipes hommes et femmes. Et je sais pas, dans le club, il ne me semble pas aujourd'hui qu'il y ait un phénomène tel que vous le décriviez.
1: Qu'est-ce que vous pensez qu'il faudrait améliorer aujourd'hui dans le monde du sport en général pour justement qu'on n'entende plus parler des VSS, d'inégalité, d'invisibilisation ?
5: Non, après, la difficulté contre les clubs, c'est aussi de faire parfois certains choix qui sont aussi des choix financiers. Nous, l'Arago de Sète, le club de volley de Sète, a toujours été un club qui a été positionné sur et la pratique masculine et la pratique féminine. Certains clubs de volley ont arrêté les équipes féminines. Nous, notre volonté a toujours été de préserver la pratique féminine. On est sur un sport qui est peut-être plus développé sur l'aspect féminin que sur l'aspect masculin. Enfin, en tout cas, au niveau des chiffres, on a autant d'hommes que de femmes sur le secteur amateur. On a à peu près 250 licenciés chez les hommes et la même chose chez les femmes. Après, là où on est un petit peu limité, et je parle au nom du président qui est à côté, c'est en termes de finances. On a une équipe en pré-national en fait, sur les féminines. On ne peut pas aller au-delà pour des questions de finances. On est au niveau pro sur les hommes, mais malheureusement, on aimerait monter effectivement un peu plus haut chez les filles, mais c'est des contraintes, encore une fois, financières.
0: La SDEJ annonce que chaque année, une réunion sera tenue pour piloter le projet, avec pour objectif de toujours étendre son activité. C'est la fin de cette émission. À très vite sur Radio Aviva. 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

petite sélection télé pour votre soirée du lundi 20 juillet sur TF1 Camping Paradis, série avec Laurent Ornac, sur France 2 Enquête au Paradis, série, sur France 3 La Chèvre, film avec Gérard Depardieu et Pierre Richard. La fille d'un grand PDG se fait enlever alors qu'elle est en vacances au Mexique. Pour la retrouver, son père engage un détective privé qui l'associe à un gaffeur invétéré. Sur TMC, Tenet, film réalisé par Christopher Nolan, une mission d'espionnage extraordinaire aux confins du réel où le temps s'écoule à l'envers. Ces mouvements de temporalité défient la logique et vont bouleverser tout ce que l'on sait sur la causalité. Sur W9, Astérix et Cléopâtre, film d'animation. Sur France 4, Le souffle de vie, documentaire. Et puis sur M6, Le maillon faible, spécial célébrité, divertissement présenté par Vincent De Dienne. Deux équipes de 8 célébrités répondent à des questions de culture générale dans l'espoir de récolter des gains au profit d'une association. Parmi les invités du soir, Bernard Campan, Florence Foresti ou encore Camille Combal. Très belle soirée télé à tous.

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1: Bonjour à toutes et à tous et bienvenue dans votre agenda. Voici les événements et les sorties à venir. Pour une soirée conviviale et gourmande, rendez-vous sur la terrasse du Mélisse pour partager une paella géante. Le 23 juillet à 19h, le restaurant cuisine devant vous la paella. Il ne nous reste plus qu'à la déguster. Le restaurant se situe près de Port-Marianne, au 216 rue Élie Wiesel. Et le tarif est de 20 euros par personne. Plus que quelques jours pour découvrir l'exposition « Les enfants de la Résistance ». Jusqu'au 24 juillet, le musée de la Résistance et de la Déportation explore de manière ludique l'histoire de la Seconde Guerre mondiale et de la Résistance. Une exposition à seulement 5 euros, à plein tarif et gratuite pour les moins de 18 ans. Attention, le paiement ne se fait pas en carte bleue. Pour une activité en extérieur, venez découvrir le 25 juillet la cueillette Fonte-Marie. À seulement quelques minutes de Montpellier, vous pouvez composer votre propre panier de fraises et de légumes bio. Une activité conviviale et locale à partager en famille ou entre amis. La cueillette a également lieu tous les mercredis et samedis jusqu'au 29 août. Dimanche 26 juillet, Marianne Aya Omak, les chœurs de Mao et les musiciens du Mao Sextet sont de retour. Une occasion rêvée pour passer une soirée sous les étoiles dans une ambiance gospel, soul et world music. Le concert se tiendra à 21h au Château de Beau, à Saint-Jean-de-Bègue. Jusqu'au 30 août, Olivier Cabassu vous fait redécouvrir le théâtre comme vous ne l'avez jamais vu. Les ruelles de Pézenas se transforment en scène à ciel ouvert avec l'impromptu de Pézenas. Un théâtre immersif d'1h20 qui retrace le séjour de Molière dans la ville. Les prix sont de 20 euros à plein tarif et de 15 en tarif réduit. Pensez donc à réserver sur le site internet. C'était l'agenda des sorties de Radio Aviva. 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
1: Bonsoir à tous. Une enquête ouverte sur l'incendie de Tarado dans le Var. Le préfet a fait savoir qu'il y avait des doutes sur son origine. Le sinistre qui s'est déclaré dimanche a déjà parcouru plus de 200 hectares à proximité d'habitations. Le bilan reste de 11 maisons impactées et 4 détruites. Des incendies attisés notamment par la sécheresse. Toutes les régions sont concernées par le manque d'eau après les 3 épisodes de chaleur. La totalité des départements de l'Hexagone connaît des restrictions d'eau, dont 54 sont au niveau de crise. Attendu par les agriculteurs, décrit par les pro-environnement, le projet de loi d'urgence agricole est de retour à l'Assemblée nationale aujourd'hui. Mais son adoption reste encore incertaine car la copie finale comporte plusieurs mesures sensibles sur les pesticides ou encore sur l'eau. Le texte doit ensuite être voté demain par le Sénat. Et un accord sur la proposition de loi concernant l'interdiction des réseaux sociaux aux moins de 15 ans. Réunis en commission mixte paritaire, les députés et sénateurs sont parvenus à s'entendre. Un succès qui ouvre la voie à un vote dans les deux chambres dès ce mardi. Un arrêté municipal interdit l'accès aux champs où ont été retrouvés les ossements de Delphine Ossaguel. Il a été publié par la mairie de Mayoc, dans le Tarn, face à l'afflux de curieux. On rappelle que les fragments retrouvés la semaine dernière appartiennent bien à l'infirmière disparue depuis décembre 2020. Cédric Jubilard a finalement avoué avoir tué et enterré son épouse. C'était un avis très attendu. La Haute Autorité de Santé recommande aujourd'hui de rendre obligatoire la vaccination annuelle contre la grippe pour tous les professionnels de santé. Cette préconisation va dans le même sens qu'un rapport récent de l'Académie de médecine. Emmanuel Macron salue l'arrivée d'Andy Burnham au 10 Downing Street. Le nouveau chef du labo vient d'être nommé Premier ministre du Royaume-Uni. Le président français lui appelle Andy Burnham à donner un nouvel élan au partenariat entre les deux pays. Et puis une dernière pause avant le grand final. Le Tour de France est arrêté en Haute-Savoie aujourd'hui pour sa dernière journée de repos. Place demain au contre-la-montre individuel de 26 km entre Évian-les-Bains et Thonon-les-Bains. Tadej Pogacar est toujours en jaune. Excellente fin de journée à tous.

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1: Bonjour à toutes et à tous. Bonjour Yann Fortunato. Bienvenue à notre antenne.
2: Bonjour Perla.
1: Alors Yann, on parle d'engagement dans le générique, un engagement fort. Vous êtes le président du Conseil des Prud'hommes à Montpellier. J'aimerais que justement on puisse voir au cours de cette émission le rôle et le fonctionnement de ces prud'hommes et ce que ça demande et comment on devient comme ça président du Conseil des Prud'hommes depuis 2017. Ça commence à être un petit temps.
2: Un beau parcours, vous avez raison.
1: Un beau parcours. Alors, vous êtes par ailleurs gérant d'entreprise, vous êtes aussi au Césaire, au MEDEFI, on verra tout à l'heure un peu toutes ces questions-là, mais je voudrais, dans cette première émission, qu'on se concentre sur le Conseil des Prud'hommes. Un conseil dont il se dit beaucoup de choses, les gens ne savent pas très bien comment ça fonctionne finalement. Donc, ce sont des élus.
2: Alors, merci Perla de me donner l'opportunité de pouvoir parler de cette vieille dame qu'est le Conseil des Prud'hommes, puisque les conseils des prud'hommes sont nés en France aux alentours de 1800 sous Napoléon pour rendre la justice au travail. Voilà en définitive ce que nous traitons. Pour le Conseil de Prud'hommes de Montpellier est un des gros conseils de France. Puisque c'est le 7e Conseil de France, nous y traitons ici à peu près 2500 affaires annuelles qui sont aux mains de 166 conseillers qui sont élus paritairement. On a la moitié de ces conseillers qui sont issus du monde salarial et la moitié des conseillers qui sont issus du monde patronal. Et puis, enfin, pour devenir conseiller prud'homal, d'un côté comme de l'autre, oui. Bien, il faut être syndiqué, appartenir à un syndicat. Moi, mon syndicat d'appartenance, c'est le MEDEF.
1: Oui.
2: C'est une obligation pour être nommé et retenu par les doubles ministères, ministère du Travail et ministère de la Justice.
1: Donc, si on n'est pas syndiqué, impossible d'intervenir.
2: Impossible d'être nommé en tant que conseiller.
1: D'accord. Alors, bien sûr, ça donne des couleurs et des tempéraments différents selon le syndicat, selon, je suppose qu'un syndiqué CGT n'est pas exactement ou même avec les mêmes philosophies qu'un syndicat MEDEF. Et c'est le jeu aussi qui est un peu de variété.
2: Exactement. C'est l'essence même du Conseil des Prud'hommes, c'est d'être un creuset de pluralité de provenance, de façon à pouvoir résoudre les conflits au travail en fonction de son expérience passée, qu'elle soit salariée ou entrepreneur. L'importance, c'est qu'à partir du moment où on a été nommé conseiller, on laisse tomber toutes nos casquettes, qu'elles soient provenance patronale ou salariale, ou qu'elles soient syndicales ou tout autre de la société civile, et on devient à ce moment-là un juge à part entière qui ne répond qu'à une chose, au code du travail.
1: Le juge de tous les travailleurs. Exactement. C'est bien ça, ou de tous les patrons, qui sont travailleurs aussi d'ailleurs. Et également, c'est comme les députés qui devraient devenir ensuite, après l'élection, députés de tous les Français.
2: De tous les Français.
1: Donc ça à ne pas oublier.
2: C'est exactement ça. On n'est pas là pour défendre une chapelle ou une autre, on est là pour dire le droit en fonction de son expérience.
1: Donc en fonction du droit du travail.
2: Oui.
1: Des conventions collectives, je suppose.
2: Oui, en effet.
1: Selon le secteur. Donc c'est très complexe. Est-ce qu'il y a des sections par secteur d'activité?
2: Alors, le Conseil des Prud'hommes de Montpellier, comme l'ensemble des conseils de Prud'hommes de France, en règle générale, il y a quelques particularités, mais sont sectionnés en 5 sections. La section commerce, qui est à Montpellier la plus importante de toutes les sections, puisqu'elle représente à elle seule à peu près 50% des affaires traitées au Conseil des Prud'hommes de Montpellier. La section activités diverses. La section industrie, la section encadrement et enfin la section agriculture représentent les 5 sections qui traitent les affaires de litiges en droit du travail à Montpellier.
1: Yann Fortunato, c'est un peu curieux, encadrement. Encadrement, quel que soit le secteur, alors, agricole, un cadre dans l'agriculture, comment ça se passe?
2: Alors, alors un cadre, les statuts cadres ont un statut particulier avec des affaires qui sont en règle générale peut-être un peu plus complexes que le reste, et c'est la raison pour laquelle il y a cette section qui traite cette particularité justement des cadres, quelle que soit l'activité dans laquelle travaillerait le salarié.
1: Donc, une prise en compte, finalement, de toutes les spécificités, c'est intéressant, parce que selon les conventions d'entreprise, c'est extrêmement complexe.
2: Alors, c'est extrêmement complexe d'être conseiller prud'homme. C'est extrêmement complexe parce que on doit rendre le droit, donc le droit social, qui est, selon les dires de ceux qui le pratiquent, le droit le plus complexe c'est de compliqué. Tous les droits français et le plus évolutif et répondant le plus à de l'évolution jurisprudentielle. Et donc, c'est une remise en question et un apprentissage perpétuel.
1: Ça évolue avec la société, finalement, avec les mentalités aussi, et puis les demandes et les souhaits des travailleurs.
2: Oui, c'est exactement ça. On est en définitive un miroir de ce qui se passe dans la société. Et on a vu évoluer les thèmes qui viennent se proposer à nous régulièrement. Alors il en va des heures supplémentaires, du harcèlement, des problématiques de rupture de contrat de travail.
1: Donc le plus fréquent, c'est le harcèlement ou la rupture abusive de contrat, qu'est-ce qui surnage?
2: Non, alors heureusement que le harcèlement n'est pas. N'est pas le plus important des conseillers des prud'hommes, mais ça ne reste jamais que des épiphénomènes. Ouais. Et il faut escompter à ce que ça reste à ce niveau-là.
1: On l'espère.
2: Le contentieux le plus régulier rencontré devant le conseil des prud'hommes à Montpellier, c'est des heures supplémentaires qui seraient prétendues et non payées. Alors,
1: ça existe
2: encore. En tout cas, on en a souvent la demande, des requalifications de contrats de travail et puis des problématiques de rupture qui sont gérées de mauvaise manière et sur lesquelles nous devons régulariser les situations.
1: C'est complexe pour vous parce qu'une requalification de contrat de travail, il va y avoir un salarié qui va dire « moi je devrais être cadre ».
2: Oui.
1: Bon, il y en a plein qui le pensent. Vous, ça vous oblige finalement à analyser son poste totalement et voir si c'est légitime cette demande?
2: Alors, j'incite tout le monde, moi, à s'intéresser au conseil des prud'hommes et à la possibilité de pouvoir devenir un jour ou l'autre conseiller prud'homme.
1: On va voir tout à l'heure comment on le devient.
2: Ça nous apprend énormément de choses et c'est un exercice tout particulier de rendre la justice. Pourquoi je voulais préciser ça avant de répondre à votre question qui est fondée de sens et très intéressante? Parce que comment se passe un procès quand on arrive au conseil des prud'hommes? Eh bien, on a l'avocat de la partie en demande qui nous raconte en définitive une histoire qui est celle qu'a vécu le salarié et racontée au bénéfice de son histoire. Et puis, une fois que la parole lui a été donnée, on entend l'histoire qui est racontée, mais vue du prisme de l'employeur.
1: Bien
2: et
1: sûr.
2: Bien souvent, on est une fois qu'on a écouté les deux histoires, on a l'impression de ne pas vivre
1: la
2: même histoire. Et en définitive, le devoir du conseiller prud'homal, c'est une fois après avoir écouté ces deux histoires, c'est d'aller regarder les pièces. Et ce ne sont que les pièces qui peuvent que nous collons au droit et qui vont, elles, nous permettre de rendre justice.
1: Bien sûr, on juge sur page,
2: on juge sur pièces,
1: bien sûr.
2: Mais on ne juge pas sur histoire.
1: Sinon, on peut avoir quelqu'un qui a raison et qui est très comédien, ou quelqu'un qui a tort qui est très comédien, qui va défendre sa sauce de façon efficace alors qu'il a tort.
2: Oui, et puis on s'aperçoit en définitive que, et on le verra vraisemblablement à la fin au gré de vos questions, mais les histoires ne sont jamais ni noires ni blanches, elles sont souvent au milieu, c'est souvent la voix du milieu qui est retenue retenue qu'à partir du moment où on a les preuves, encore une fois, de ce qui est avancé, soit par l'une, soit par l'autre des deux parties.
1: Bien sûr. Alors, effectivement, des prismes de vécu et d'interprétation réciproque, ça vous demande quand même un peu de psychologie pour essayer de prendre du recul. C'est compliqué, cette histoire.
2: Alors, ça demande...
1: Bien sûr, il y a les pièces, on entend bien. Mais par-dessus, il y a certainement des problèmes de reconnaissance, des problèmes de...
2: Oui, d'égo, de sensibilité, ouais. Bien évidemment. Alors, d'abord, comment se passe un procès ? Peut-être pour nos auditeurs,
1: c'est important,
2: de repréciser.
1: Il y a un avocat ?
2: Alors, on a des avocats qui viennent à la barre et qui viennent représenter bien souvent...
1: les deux parties.
2: 90% les deux parties, hein, c'est rare... les salariés ou les entreprises qui se défendent eux-mêmes.
1: Oui.
2: Donc, on a largement professionnalisé ce pan-là de la défense. Donc, les avocats sont présents, on entend les deux parties de la manière dont je vous ai décrit tout à l'heure, et puis une fois qu'on a entendu les parties, la composition, qui est composée de 4 conseillers, 2 employeurs et 2 salariés, se réunissent en 8 clos, le plus rapidement possible après avoir entendu l'affaire, de manière à ce que les faits soient frais en tête. Là, la composition est en 8 clos et doit délibérer. Donc, se délibérer, à partir de ce moment-là, on examine les pièces pour les faire coller au récit que nous avons entendu, que les conseillers ont entendu.
1: Et de façon générale, il y a un laps de temps qui passe ou ça se fait un peu dans la foulée comme
2: Alors, ça se fait en règle générale dans le mois qui suit, alors le plus rapidement possible et au plus tard dans le mois qui suit l'audition. D'accord ?
1: Oui, très bien.
2: De façon à ce que les choses soient les plus fraîches possibles. Et puis là, en effet, il y a cet exercice de regard des pièces, de rattachement de ces pièces au droit et de conviction, en définitive, ou de présentation. Et donc, il ne s'agit pas d'être dans un conflit, mais il s'agit de pouvoir regarder de façon totalement paritaire, transparente et équilibrée les pièces jusqu'à arriver à un rendu de droit. Il ne s'agit pas de rendre une décision si elle est dénuée de sens en droit.
1: Bien sûr.
2: Parce qu'elle ouvrirait droit à un appel derrière.
1: Il y a des appels possibles.
2: Il y a des appels possibles. Et donc, l'idée, c'est d'être le plus proche possible ou pleinement dans l'exercice du droit. Donc, ce n'est pas une question d'ego, mais c'est une question d'exercice de droit.
1: Donc, c'est extrêmement important. Yann Fortunato, c'est qu'on garde en tête, pour nos auditrices, nos auditeurs de Montpellier, Nîmes et Perpignan, qu'on puisse garder en tête que c'est un jugement sur pièce, un jugement sur preuve. En fait, c'est un vrai jugement. Ce n'est pas un militantisme d'un côté ou de l'autre.
2: Ah bah absolument pas. Ça n'aurait pas de sens.
1: Ça n'aurait pas tenu.
2: Ça donnerait droit à des appels réguliers.
1: Bien sûr.
2: Or, on a une grande chance et c'est plutôt une gloriole du Conseil des prud'hommes de Montpellier, qui est un des conseils qui fonctionne le mieux en France, d'avoir un taux d'appel les plus réduits, puisque nous avons à Montpellier, sur des décisions de fond, un taux d'appel de moins de 30%, ou à peu près équivalent à 30% selon les années.
1: Ce qui est pas mal déjà, 1 sur 3.
2: Alors oui, mais qui est très faible par rapport à la moyenne nationale, puisque la moyenne nationale des taux d'appel des conseils des prud'hommes doit être aux alentours de 60%.
1: Oula, le double.
2: Oui, presque le double. Quand on se compare à d'autres conseils, comme les conseils, je ne veux citer personne, et vous l'oublierez après que je les ai cités, mais Lyon, Marseille, Toulouse, d'autres juridictions, ont des taux d'appel beaucoup plus élevés. À Montpellier, un taux d'appel simplement de 30%, ce qui veut dire que nos jugements sont reconnus par les parties
1: documentés.
2: Et sont suffisamment pédagogiques, de manière à être compris en première instance, sans aller chercher une explication en second instant.
1: Effectivement. Alors, 2500 affaires par an, et quasiment 10 affaires, c'est énorme. Comment vous faites face à ce plan de charge ? Il y a des files d'attente. Comment ça se passe ?
2: Alors, à Montpellier, il y a des files d'attente. À partir du moment où on saisit le Conseil des prud'hommes, votre affaire est entendue dans le mois et demi après la première saisine. Une fois que votre dossier rentre au Conseil des prud'hommes, d'abord il passe par la phase de BCO, Bureau de conciliation et d'orientation, qui est une phase qui dure à peu près 6 mois d'échange entre les avocats des parties pour construire les dossiers, pouvoir répliquer en définitive sur les demandes ou sur les précisions des
1: pièces.
2: Exactement.
1: Donc c'est une instruction avec les parties.
2: C'est ça.
1: Donc il va durer 6 mois et ensuite il y a le jugement.
2: Il intervient 3 semaines à 1 mois après l'ordonnance de clôture prononcée en bureau de conciliation et d'orientation. Il met fin à l'échange des pièces.
1: D'accord.
2: L'ordonnance de de clôture. Et ensuite, on rentre dans le bureau de jugement, et grosso modo, 3 mois après le bureau de jugement, eh bien, il y a le rendu de justice.
1: Donc c'est quand même un rythme assez soutenu.
2: Ce qui donne un rythme soutenu, ce qui donne un rythme relativement court, voire même très court de rendu de justice, puisque la moyenne de la durée des dossiers chez nous n'est que de 14,6 mois.
1: Ouais, c'est rien.
2: Ce qui est excessivement court par rapport à une justice professionnelle qui, à Montpellier, est largement engorgée, souvent ouais. par manque de moyens.
1: Oui, tout à fait. Alors, comment on devient juge prud'homal ?
2: Alors, comment on devient juge prud'homal ? D'abord, en ayant le courage de sortir de son fauteuil de chef d'entreprise,
1: ouais.
2: D'aller frapper à la porte d'un syndicat, patronal d'un côté ou salarial de l'autre. On propose sa candidature, on montre sa détermination et sa disponibilité, puisqu'il faut les deux, et j'allais dire, en troisième intention, son intérêt en la matière de droit, droit civil et droit du travail.
1: Être capable d'analyser des documents.
2: Exactement. À partir du moment où on a cet intérêt, cette disponibilité, et que le dossier est retenu donc, par le double regard des ministères et du travail et de la justice, notre candidature est retenue et nous sommes installés par le procureur général de la République.
1: D'accord. Donc le dossier de demande de candidature, pardon, il est instruit ministère de la Justice
2: et ministère du Travail.
1: Du Travail. Les deux ministères l'instruisent donc à travers les représentants locaux, je suppose, ou ça repart à Paris ?
2: Ah, ça repart. Non, c'est à Paris.
1: C'est à Paris. C'est à Paris. Donc il y a un choix, une fois que la candidature est retenue,
2: oui.
1: Donc à ce moment-là, vous intégrez les gens.
2: À ce moment-là, il y a une prestation de serment qui est faite, on devient acteur de justice à part entière, ayant prêté serment, et à ce moment-là, on peut faire cet exercice de justice.
1: Très bien, bien, c'est important parce que c'est quand même un outil extrêmement important pour rendre la justice dans le domaine professionnel.
2: Alors, c'est l'outil de rendu de justice dans le domaine professionnel, encore une fois. Le Conseil des Prud'hommes de Montpellier, comme de partout ailleurs, est une institution judiciaire autonome à part entière, qui est complètement inscrite dans la pyramide des juridictions françaises. Nous répondons à la double autorité.
1: Oui.
2: D'un côté, à la Cour d'appel, et qui est sous l'autorité du premier président de la Cour d'appel de Montpellier.
1: C'est le premier.
2: C'est le premier
1: D'accord.
2: président de la Cour d'appel, qui est mon supérieur hiérarchique direct, et le procureur général du côté de la Cour d'appel. Et puis, qui lui s'assure du bon fonctionnement, s'assure du bon fonctionnement du Conseil des Prud'hommes en tant que institution judiciaire autonome. Et
1: Bien
2: puis,
1: sûr.
2: Je suis aussi sous l'autorité du tribunal judiciaire, qui lui est sous l'autorité de son président ou de sa présidente du tribunal judiciaire, et du procureur de la République, qui eux nous donnent les moyens de fonctionner en moyen de greffe.
1: Donc une vraie symbiose avec la justice traditionnelle, je dirais.
2: Exactement.
1: Vraiment, il y a un pont permanent dont on n'a pas toujours conscience. Hein, voilà. Les gens qui sont élus, qui sont donc acceptés, je ne dirais pas élus, ils sont acceptés, leur candidature est acceptée, ils sont nommés, prêts de serment. Ça leur demande combien de temps la louche comme ça en moyenne ?
2: Alors,
1: ça dépend des gens, mais bon.
2: Oui, en fonction de la disponibilité des uns des autres, mais globalement, c'est une journée par semaine.
1: Non, ça va.
2: Une journée, c'est gérable. Oui, bien sûr. Sinon, ça serait intenable et on n'aurait personne. Et c'est déjà compliqué d'avoir des gens qui s'engagent quasi bénévolement au bénéfice de cette justice nationale. Et donc, si la charge de travail était supérieure, on n'aurait là clairement plus personne.
1: Bien sûr.
2: Cette journée à peu près hebdomadaire se décompose alors en temps imposé et en temps caché, puisqu'il y a les temps imposés donnés par les audiences vidéo sur lesquelles il faut être là, et puis les délibérés et les rédactions qui, eux, peuvent se faire en temps caché, entre guillemets, le soir,
1: on n'est pas en présentiel.
2: Tout à fait.
1: Yann Fortunato, président du Conseil des Prud'hommes de Montpellier, La territorialité, c'est une ville, une métropole, un département, c'est...
2: Alors, la territorialité, en règle générale, il y a à peu près 2 conseils des prud'hommes par département. Je crois que le nombre doit être de 201 conseils des prud'hommes aujourd'hui en France, pour une centaine, 90, 95 départements, vous m'excuserez de dire à peu près, mais c'est juste pour les ordres de grandeur, à peu près deux conseils des prud'hommes par département.
1: C'est pas mal, parce qu'il y a les grosses villes, mais il y a toutes les campagnes, etc.
2: À Montpellier, alors, dans l'Hérault, on a la particularité justement d'en avoir trois, puisqu'on a Montpellier, Sète et Béziers, donc on a une petite particularité à Montpellier.
1: Très bien, alors... Une question que vous attendez certainement. Il paraît que les patrons perdent tout le temps dans les prud'hommes.
2: Ah ben merci de me poser cette question, cher Perla, parce que c'est une image d'Épinal. Une image d'Épinal, et à Montpellier, c'est pas le cas du tout. On a à peu près la règle des trois tiers par rapport à l'ensemble des dossiers qui viennent frapper à la porte des conseils des prud'hommes. On a un tiers des dossiers donne naissance à un débouté total, c'est-à-dire que le salarié est infondé ou en tout cas n'apporte pas la preuve de ses revendications et donc le dossier ne peut pas aller plus loin. On a un tiers des dossiers sur lequel je disais tout à l'heure que la situation n'était ni blanche ni noire, mais plutôt la voie du milieu, et donc avec des prétentions qui sont réduites très largement par rapport aux prétentions initiales. Et puis, on a malheureusement, tous les patrons ne sont pas que vertueux
1: ou
2: ne connaissent pas forcément le droit. Et on a à peu près 30% des dossiers qui sont insauvés car insauvables.
1: Oui, c'est ça.
2: Donc, voilà la réalité des conseils de prud'hommes aujourd'hui. Donc, non, on ne perd pas tout le temps au conseil des prud'hommes de Montpellier, au conseil de prud'hommes en règle générale. Il appartient par contre à chaque employeur de se prémunir, de fournir des pièces, d'abord de respecter le droit social dans l'exercice de son quotidien, de fournir un maximum de preuves de manière à pouvoir défendre les dossiers sur lesquels ils viendraient être attaqués. Ce qui est peut-être le plus difficile pour un chef d'entreprise qui, aujourd'hui, dans une économie qui est largement bouleversée, doit à la fois...
1: Ils sont le nez sur le guidon, c'est compliqué.
2: Qui n'ont pas forcément les structures RH pour pouvoir les accompagner dans un droit du travail qui est souvent abscons, changeant et très exigeant.
1: On est dans une région où il y a beaucoup de PME, donc ce sont des petits patrons, en fait.
2: Oui, mais c'est la raison pour laquelle 50% du conseil des prud'hommes de Montpellier est représenté par la section commerce, donc on est vraiment dans des petites affaires. Oui. Clairement, heureusement, toutes les affaires ne sont pas grandioses. Et peuvent se résoudre devant le conseil des prud'hommes.
1: Heureusement.
2: Voilà.
1: Heureusement. Alors, c'est quand même une action civique majeure.
2: Oui.
1: Qu'est-ce que vous dites à nos auditrices, nos auditeurs, pour leur dire engagez-vous, venez finalement rejoindre si vous avez envie, je te demande de ces missions-là. Vous êtes en demande de conseiller prud'hommes?
2: Alors on est en demande. Hein. Je vous disais tout à l'heure 166 conseillers. C'est une lourde charge pour les conseillers qui effectuent déjà cette charge-là. Ce sont des mandats de 4 ans. Au bout de 4 ans, en règle générale, nos conseillers sont rincés. Ont donné 4 ans de leur vie bénévolement à la justice, et donc on a besoin d'une rotation régulière pour les remplacer au sein de nos syndicats. Donc oui. Pour les chefs d'entreprise ou pour les salariés, engagez-vous et vous verrez que vous participerez d'une œuvre, c'est-à-dire nationale de rendu de justice très enrichissante pour le chef d'entreprise ou pour le salarié, parce que on a aussi la chance, en rendant cette justice, de s'enrichir des erreurs des autres et de l'ensemble des dossiers que l'on voit passer, et qui, pour le chef d'entreprise, puisque je suis chef d'entreprise moi-même, eh bien permet de ne pas d'anticiper les erreurs,
1: de voir les choses autrement, c'est pas tout noir, on anticipe un peu mieux.
2: Ça, c'était du côté droit du travail, ma réflexion, et puis du côté justice, on s'aperçoit de toute la difficulté de l'œuvre de rendre justice. Et donc moi, ça fait maintenant 18 ans, je suis dorénavant un conseiller aguerri. Mais dans les premiers...
1: Vous êtes élu par les autres conseillers? Comment se passe l'élection du président?
2: Alors moi j'ai été nommé comme tous les autres conseillers conseiller.
1: Bien sûr.
2: Et dorénavant, depuis 6 ou 7 ans, vous l'avez rappelé, je suis président, alternativement président ou vice-président du Conseil des Prud'hommes, puisque je suis élu président que pour un an, pour faire respecter le paritarisme du Conseil des Prud'hommes de Montpellier. Donc moi, mon mandat est remis, ma présidence est remise en jeu tous les ans, et je suis en effet élu lors de l'Assemblée Générale élective, tous les ans par mes pairs.
1: C'est très démocratique, oui. Pour que quelqu'un ne reste pas ad vitam aeternam et qu'on puisse justement avoir... C'est compliqué parce qu'il faut à la fois renouveler et en même temps il y a une expérience, une compétence qui s'acquiert.
2: Oui, alors il y a une compétence qui s'acquiert parce qu'il y a en plus de ça une professionnalisation presque qui se met en place au cœur des conseils des prud'hommes, là où on pouvait rendre cette justice sociale sans être forcément un juriste aguerri. Oui. Il y a une dizaine d'années, en 10 ans, j'ai vu arriver, moi, des dossiers de plus en plus complexes, de plus en plus fournis, avec des chefs de demande de plus en plus nombreux qui demandent justement cette technicité et cette imprégnation dans le droit social qui fait que c'est difficile, de plus en plus difficile de maîtriser cette mécanique.
1: C'est important pour les gens qui nous écoutent, notamment parce qu'on entend très souvent, oh là là, je vais saisir les...

0: la partie en demande non fondée peut se retrouver à charge d'un article 700 pour rembourser le temps et les frais de justice que l'employeur aurait dû investir pour se défendre.
1: Bien sûr.
0: On n'y gagne pas systématiquement, voire même on peut y perdre.
1: Il y a une vraie justice et approche avec justice du temps passé, du préjudice, etc. Et pour les frais à payer, quand quelqu'un perd, il y a un barème, c'est du cas par cas. Comment ça se passe ?
0: Alors, c'est du cas par cas. Ouais. Ça dépend du poste, du salaire, de l'ancienneté, et puis du préjudice subi.
1: Oui, exactement.
0: De plus en plus, nous sommes là pour réparer des préjudices. Et une fois qu'on les a quantifiés, alors on peut donner droit à une demande. Mais en effet, c'est du cas par cas.
1: Très bien. Yann Fortunato, je vous remercie infiniment. Je rappelle que vous êtes président du Conseil des Prud'hommes de Montpellier et que vous nous avez fait le plaisir là, de nous expliquer ce fonctionnement dont on imaginait peu la précision et l'aspect très scientifique lié à l'instruction de preuves. Merci.
0: Merci beaucoup, Perla, pour votre invitation.
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1: Alors bonjour, je suis Philippe Lacognata, correspondant pour l'Occitanie, pour l'Université des métiers du nucléaire.
2: Donc tout simplement, parlez-moi, dites-moi un petit peu plus sur ces bourses qui sont données donc à ces deux stagiaires de cette formation des métiers du nucléaire.
1: Alors il s'agit d'une collaboration avec les centres AFPA de Nîmes et d'Alès, collaboration avec l'Université des métiers du nucléaire. Et il s'agit de valoriser en fait deux parcours de jeunes qui sont en reconversion professionnelle, en formation avec ces deux centres de l'AFPA, pour l'un sur une formation en fait d'électricien industriel et pour le deuxième sur une formation d'opérateur génie civil, coffreur mangeur. Voilà, il s'agit de valoriser ces deux parcours, donc on parle de bourse d'études au mérite. De parcours en fait de jeunes qui sont motivés pour s'intéresser et envisager en fait un futur, une insertion dans une entreprise de la filière nucléaire. Voilà, donc on les reconnaît, ils sont accompagnés par l'AFPA et ils vont également en fait avoir des premières connaissances aussi sur l'industrie nucléaire qui va leur permettre de réfléchir à leur projet, réfléchir à leur suite après cette formation technique qui est suivie par eux dans les centres AFPA.
2: Cette formation, justement, Didier Brun, parlez-nous-en, elle dure un petit peu moins de 10 mois. Quels sont les débouchés? Comment ça se passe?
3: Alors, ce sont des formations qui sont aujourd'hui, qui présentent aujourd'hui beaucoup de débouchés, notamment sur tout ce qui est la maintenance industrielle et électricité, comme le disait Philippe, mais également sur tout ce qui est génie civil, la construction ou la reconstruction. Voilà, des formations qui clairement permettent de déboucher et sur lesquelles il y a aussi des besoins dans le domaine du nucléaire. Hein, le constat de départ, les formations n'ont pas été choisies au hasard, elles ont été choisies parce que les entreprises aujourd'hui sont en recherche d'emploi sur ces formations-là et sur ces métiers-là surtout.
2: Donc l'objectif, voilà, c'est de donner envie aux jeunes donc de se tourner vers les métiers du nucléaire. C'est notamment aussi le rôle de l'association des métiers du nucléaire, donc parce que vous aussi vous mettez d'autres bourses en place plus centrées sur l'éducation nationale.
1: Oui, complètement. C'est un dispositif qui est ouvert en fait à nos lycées partenaires. L'éducation nationale, notamment le lycée Joda de Nîmes, qui est partenaire de l'UMN. Et on valorise également des parcours en fait de jeunes de la formation initiale, en particulier des jeunes de BTS, maintenance industrielle, pour également en fait préparer ces jeunes à une insertion dans nos entreprises. Oui.
2: Pour leur donner envie de s'y pencher, il y a aussi beaucoup d'idées à déconstruire, des préjugés par rapport au milieu du nucléaire. Comment est-ce qu'on procède à ce genre de choses?
1: Alors pour déconstruire en fait les biais ou les a priori sur le milieu, on procède en fait sur acquérir de l'information et acquérir de la connaissance. Et donc c'est aussi une des valeurs de ce passeport nucléaire, dispositif de l'UMN, qui permet en fait à ces personnes de s'informer, de se former, de mieux connaître en fait cette industrie, cette filière et les entreprises qui la constituent.
2: Il y a aussi donc un objectif à terme, c'est aussi d'intégrer donc les femmes, elles aussi donc les intégrer dans ce cycle-là de formation. Comment ça va se passer? Qu'est-ce qui est prévu notamment?
3: En fait, on part d'un constat simple, c'est qu'aujourd'hui, les métiers féminins dans le domaine de l'industrie sont des métiers qui représentent même pas 30% des personnes qui travaillent dans l'industrie, alors que la population féminine représente 50% de la population française. Donc l'idée, c'est pour les entreprises de ne pas se priver de toutes les compétences, et notamment des compétences féminines, et donc de leur faire découvrir, au travers d'une première formation de découverte, leur faire découvrir les métiers qui sont liés au métier du nucléaire, de les spécialiser derrière avec des entreprises, parce que c'est quelque chose que l'on travaillera avec les entreprises, de manière à ce que derrière les entreprises puissent les embaucher.
2: Tout simplement. Et dernière question, Philippe, parlez-nous de votre association, juste pour la présenter rapidement à nos auditeurs et auditrices, pour que justement ils la connaissent, parce qu'elle couvre quand même une dizaine de régions en France. Il faut que les gens connaissent cette association aussi pour justement se rapprocher des métiers du nucléaire.
1: Alors cette association, en fait, elle a un site internet qui s'appelle Mon Avenir dans le Nucléaire. Donc si les auditeurs sont intéressés pour regarder en fait nos missions, nos activités, ce site-là, c'est un site d'information qui est riche et qui est intéressant à parcourir. L'association, elle a 4 ans maintenant d'existence. Cette association, elle a des membres fondateurs qui sont en fait les gros industriels de la filière nucléaire, mais pas que, puisqu'on a aussi en fait France Travail qui est un membre fondateur de l'association. En fait, nos missions, elles consistent à rendre attractifs en fait nos entreprises de la filière nucléaire, nos métiers, former en fait nos publics, en fait nos jeunes, les demandeurs d'emploi qui veulent se tourner vers ces métiers. Donc la formation et ensuite le recrutement. Enfin, on l'a évoqué pendant l'entretien. Voilà, il y a des besoins qui sont grandissants en termes de recrutement dans les entreprises en France de la filière nucléaire et notamment aussi également en Occitanie. Voilà. Donc nos missions, c'est aussi faire correspondre les besoins des entreprises et les personnes, donc des jeunes qui sont en formation dans les lycées, dans les BTS, dans les écoles d'ingénieurs, à l'université, et aussi en fait des demandeurs d'emploi qui sont en reconversion ou qui sont dans un moment de stand-by et qui veulent ouvrir de nouveaux horizons. Voilà, donc il y a une possibilité, il y a un champ des possibles avec les métiers de l'industrie nucléaire.
4: Super, merci beaucoup.
5: J'étais déjà intéressé par le secteur nucléaire et là c'était une opportunité de plus pour aller dans la direction que je suivais déjà.
6: Moi j'étais déjà dans le bâtiment aussi, donc ça se rapproche de ma formation et je trouve que c'est une bonne opportunité.
2: Qu'est-ce qu'on peut vous souhaiter du coup pour la suite, maintenant que vous avez reçu cette bourse et du coup vous allez sûrement terminer la formation du coup d'ici l'été?
5: Une bonne chance.
6: Ouais, bah pareil, bonne chance.
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1: Bonsoir à tous. Une enquête ouverte sur l'incendie de Tarado dans le Var. Le préfet a fait savoir qu'il y avait des doutes sur son origine. Le sinistre qui s'est déclaré dimanche a déjà parcouru plus de 200 hectares à proximité d'habitations. Le bilan reste de 11 maisons impactées et 4 détruites. Des incendies attisés notamment par la sécheresse. Toutes les régions sont concernées par le manque d'eau après les 3 épisodes de chaleur. La totalité des départements de l'Hexagone connaît des restrictions d'eau, dont 54 sont au niveau de crise. Attendu par les agriculteurs, décrié par les pro-environnement, le projet de loi d'urgence agricole est de retour à l'Assemblée nationale aujourd'hui. Mais son adoption reste encore incertaine car la copie finale comporte plusieurs mesures sensibles sur les pesticides ou encore sur l'eau. Le texte doit ensuite être voté demain par le Sénat. Et un accord sur la proposition de loi concernant l'interdiction des réseaux sociaux aux moins de 15 ans. Réunis en commission mixte paritaire, les députés et sénateurs sont parvenus à s'entendre. Un succès qui ouvre la voie à un vote dans les deux chambres dès ce mardi. Un arrêté municipal interdit l'accès aux champs où ont été retrouvés les ossements de Delphine Ossaguel. Il a été publié par la mairie de Mayocque, dans le Tarn, face à l'afflux de curieux. On rappelle que les fragments retrouvés la semaine dernière appartiennent bien à l'infirmière disparue depuis décembre 2020. Cédric Jubilard a finalement avoué avoir tué et enterré son épouse. C'était un avis très attendu. La Haute Autorité de Santé recommande aujourd'hui de rendre obligatoire la vaccination annuelle contre la grippe pour tous les professionnels de santé. Cette préconisation va dans le même sens qu'un rapport récent de l'Académie de médecine. Emmanuel Macron salue l'arrivée d'Andy Burnham au 10 Downing Street. Le nouveau chef du labo vient d'être nommé Premier ministre du Royaume-Uni. Le président français lui appelle Andy Burnham à donner un nouvel élan au partenariat entre les deux pays. Et puis une dernière pause avant le grand final. Le Tour de France est arrêté en Haute-Savoie aujourd'hui pour sa dernière journée de repos. Place demain au contre-la-montre individuel de 26 km entre Évian-les-Bains et Thonon-les-Bains. Tadej Pogacar est toujours en jaune. Excellente fin de journée à tous.
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2: Bonjour Victor.
3: Bonjour Elsa, bonjour à tous. Le ministre israélien de la Défense, Israël Katz, a prévenu que son pays riposterait avec force s'il était attaqué par l'Iran après l'interception par Israël et la Jordanie d'un missile iranien visant le port jordanien frontalier d'Aqaba. Déclaration similaire de la part du chef d'état-major de Tzahal, Eyal Zamir, qui a prévenu qu'Israël se tenait prêt à reprendre les opérations militaires immédiatement en cas de nouvelle escalade. Les précisions avec notre correspondante en Israël, Cathy Bisraor.
4: Israël est en état d'alerte déjà depuis plusieurs jours, depuis qu'on recommençait les frappes entre l'Iran et les États-Unis. Mais regardez ce qui s'est passé hier, qui montre véritablement la fragilité du côté sécuritaire israélien. Les Iraniens ont attaqué la ville d'Aqaba, qui est près d'Elat, avec plusieurs missiles. Une partie de ces débris de missiles ont touché le nord de la ville d'Elat, qui jouxte en fait la ville d'Aqaba, et qui a obligé la défense civile à agir et à lancer des dômes de fer pour protéger justement toute cette zone du nord d'Israël. Et cette affaire d'Aqaba et d'une manière générale le fait que les Iraniens ont décidé depuis quelques jours maintenant d'attaquer d'une manière systématique la Jordanie interpelle véritablement Israël et a obligé de ça à monter encore d'un degré le niveau de sécurité. Du côté israélien, apparemment on n'interviendra pas dans le court terme. À mon avis, la ligne rouge, et c'est l'avis de beaucoup d'observateurs ici, ce sera des informations. Israël a évidemment des renseignements très précis sur ce qui se passe actuellement en Iran. Est-ce que l'Iran recommencera sa course au nucléaire? Et l'évaluation ici en Israël, on a entendu plusieurs anciens chefs des services de renseignement dire d'une manière catégorique, l'Iran va attendre l'occasion, certainement dans les semaines à venir, pour recommencer à cette course au nucléaire. Et si véritablement Israël obtient des informations comme quoi l'Iran tente d'arriver à la situation nucléaire qui était avant les deux dernières grandes opérations israéliennes, israélo-américaines contre l'Iran, c'est clair qu'Israël n'aura pas le choix d'intervenir.
3: L'Iran a déclaré ce matin que les efforts diplomatiques se poursuivaient avec les États-Unis via des médiateurs, et ce, en dépit des bombardements en cours. Cette nuit, le secrétaire d'État américain Marco Rubio avait déclaré que Washington restait ouvert à une solution diplomatique avec l'Iran. Les États-Unis ont mené des frappes sur la République islamique pour la 9e nuit consécutive. Nous les avons frappés très durement à nouveau ce soir, a déclaré le président américain Donald Trump, affirmant que ces bombardements avaient lieu en l'honneur et pour venger les 3 soldats américains morts au combat vendredi et samedi. Au total, depuis le début de la guerre, le 28 février dernier, 17 militaires américains ont été tués. Puis réponse iranienne dans la nuit, au Koweït, à Bahreïn et en Jordanie, les sirènes d'alerte aérienne ont retenti et des explosions ont été entendues. L'aéroport d'Aqaba en Jordanie a de nouveau été visé, causant des dégâts selon les gardiens de la Révolution. Dans le reste de l'actualité, le bureau de Benjamin Netanyahou a réagi hier soir aux propos du maire de New York, Zohran Mamdani, qui a évoqué la possibilité d'arrêter le Premier ministre israélien lors de sa venue à l'Assemblée générale des Nations Unies. Réponse du cabinet du dirigeant israélien sur X, je cite « Monsieur Mamdani devrait plutôt se consacrer à réparer les dégâts que sa politique provoque à New York ». Dans un entretien publié samedi par le New York Times, Zohran Mamdani avait déclaré, je cite « Le Premier ministre Netanyahou a sa place à La Haye, c'est un criminel de guerre visé par un mandat d'arrêt de la Cour pénale internationale. Tout ce que la loi m'autorise à faire à New York, c'est ce que nous ferons », avait-il ajouté. Pour rappel, la Cour pénale internationale basée à La Haye a émis des mandats d'arrêt contre Benjamin Netanyahou pour crimes de guerre et contre l'humanité dans la bande de Gaza. Le secrétaire d'État américain Marco Rubio a félicité le Liban pour sa démarche vers la paix à l'issue d'une rencontre hier matin à Washington avec le président libanais Joseph Aoun. Et les deux hommes ont discuté de l'accord cadre élaboré le 26 juin à Washington, destiné à mettre un terme à l'état de guerre entre Israël et le Liban. Le Qatar œuvre à la libération de détenus juifs en Iran, c'est ce qu'affirme la chaîne publique israélienne Kan, qui précise que l'objectif du Qatar serait de renforcer ses relations avec les États-Unis. Toujours selon Kan, Doha chercherait également à obtenir la libération de citoyens américains détenus en Iran. Le ministre iranien des Affaires étrangères, Abbas Araghchi, a reconnu qu'une faille du renseignement avait permis à Israël de localiser le guide suprême Ali Khamenei lors de la frappe qui l'a tué lors du premier jour de la guerre. Selon lui, cette brèche sécuritaire n'a probablement toujours pas été colmatée. Le Premier ministre hongrois Peter Magyar devrait rencontrer la légende des échecs Judith Polgár et lui proposer sa nomination à la présidence de la Hongrie. Judith Polgár, hongroise, juive, âgée de 50 ans, est considérée comme l'une des plus grandes joueuses d'échecs de tous les temps. Andy Burnham devient aujourd'hui le nouveau Premier ministre du Royaume-Uni après avoir pris la tête du parti travailliste. La passation de pouvoir avec son prédécesseur Keir Starmer se tiendra à la mi-journée. Andy Burnham prononcera son premier discours en tant que chef du gouvernement avant de présenter ses premières orientations politiques. Laurence Goldman.
4: À 56 ans, l'ancien maire du Grand Manchester devient le 6e locataire de Downing Street en 10 ans, dans un pays confronté à une croissance fragile et à une forte défiance politique. Celui qu'on surnomme le roi du Nord promet une nouvelle politique pour tenter de redresser son pays. Fort de son succès auprès des Britanniques, il est l'une des personnalités politiques les plus populaires du Royaume-Uni. Il a promis de se concentrer davantage sur la scène intérieure. Son équipe indique qu'il présentera ses priorités avec l'objectif de rétablir la confiance dans le gouvernement et de donner de l'oxygène aux Britanniques face à la crise du coût de la vie. Sur le front politique, Andy Burnham est par ailleurs attendu pour enrayer la progression de Reform UK, le parti anti-immigration de Nigel Farage, classé à l'extrême droite et en tête des sondages pour les prochaines législatives de 2029.
3: Et quelles sont les positions du nouveau Premier ministre britannique en politique étrangère, notamment pour ce qui concerne le Proche et le Moyen-Orient?
4: Alors à l'international, Andy Burnham devra tout d'abord définir sa relation à venir avec Donald Trump. Le président américain s'est d'ailleurs récemment exprimé à ce sujet, répondant à une journaliste anglaise. Il a déclaré ne pas savoir grand-chose du nouveau chef de l'exécutif britannique, à part qu'il a été maire d'une grande ville et qu'il était, je cite, « extrêmement progressiste ». Andy Burnham n'a pas vraiment apprécié ce commentaire quelque peu dédaigneux sur sa ville de Manchester. Il a promis d'être très direct avec le chef de la Maison-Blanche, sans pour autant vouloir rompre avec les États-Unis. Pour ce qui est du Proche-Orient, Andy Burnham s'est exprimé la semaine dernière dans les colonnes du Guardian, où il a donné un premier aperçu de la politique qu'il entend mener à l'égard d'Israël. Le nouveau Premier ministre a promis d'accentuer la pression sur le gouvernement de Benjamin Netanyahou. Il envisage notamment de nouvelles sanctions contre des personnes ou des entités israéliennes, ainsi que des mesures visant à interdire le commerce avec les implantations israéliennes considérées comme illégales par Londres. Interrogé sur les accusations de génocide visant Israël, Andy Burnham s'est toutefois refusé à se prononcer, se disant profondément choqué par les destructions à Gaza. Il a évoqué des éléments de plus en plus nombreux faisant état de possibles crimes de guerre, tout en soulignant qu'il appartenait aux juridictions internationales et non aux responsables politiques de déterminer si les faits pouvaient être qualifiés de génocide. Le nouveau Premier ministre travailliste estime que la politique menée par le gouvernement Netanyahou compromet de plus en plus la possibilité d'une solution à deux États, justifiant un renforcement des sanctions et des restrictions commerciales britanniques.
3: Et qu'en est-il de ses relations avec la communauté juive britannique, très impactée par l'antisémitisme depuis les attaques commises par le Hamas en Israël le 7 octobre ?
4: Alors, dans ce même entretien au Guardian, Andy Burnham a tenté de rassurer les citoyens britanniques de confession juive, confrontés, vous l'avez dit, à une très forte augmentation des actes antisémites. Il a rappelé avoir fermement condamné les massacres perpétrés par le Hamas et affirmé qu'il n'existait aucune contradiction entre une politique de tolérance zéro envers l'antisémitisme et la volonté de demander des comptes au gouvernement israélien. Reste à savoir si Andy Burnham tiendra la promesse de son prédécesseur. Le 13 juillet dernier, Keir Starmer avait annoncé que plus de 250 millions de livres seraient investis notamment pour renforcer la protection policière de la communauté juive britannique. Une partie de la somme devra par ailleurs servir à financer la lutte contre l'antisémitisme en mettant l'accent sur l'éducation. Mark Gardner, le directeur général de l'organisation juive Community Security Trust, avait salué cette augmentation importante des moyens alloués à la police dans ce qu'il a décrit comme une période critique pour l'avenir des juifs britanniques.
3: Laurence Goldman. Députés et sénateurs cherchent un accord décisif pour statuer sur une possible interdiction des réseaux sociaux aux moins de 15 ans. Si les parlementaires parviennent à s'entendre sur une rédaction commune du texte, celui-ci sera soumis au vote des deux chambres pour une adoption définitive dès mardi. L'objectif du gouvernement est ensuite d'aller vite avec une mise en œuvre dès la rentrée en septembre, en même temps que l'interdiction du téléphone portable au lycée, également dans le texte. Un peu moins de 40 000 hectares de forêts et de végétation ont été brûlés dans les incendies depuis le début de l'année en France et 111 personnes ont été interpellées dans tout le pays, a annoncé ce matin le ministre de l'Intérieur, Laurent Nunez. À ce jour, 27 départements sont classés en risque élevé de feux de forêt et 6 en vigilance orange pour canicule. Les champions du monde espagnol victorieux de l'Argentine en finale de Coupe du Monde défileront cet après-midi dans le centre-ville de Madrid devant une foule attendue d'un million de personnes. Et enfin, comme chaque année, le CRIF organisait hier à Paris une cérémonie de commémoration de la rafle du Veldiv. Les 16 et 17 juillet 1942, plus de 13 000 personnes ont été arrêtées par la police française. Rescapés de la Shoah, 101 ans et témoignant toujours auprès d'élèves, un jardin portant son nom a été inauguré vendredi à Paris-Centre. Et enfin, une stèle du 12e arrondissement rendant hommage à un couple ayant caché un enfant juif en juillet 1942 a été dégradée peu avant la cérémonie.
0: C'était le journal de nos correspondants à Paris. 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
2: Thibaut Félix, bonjour.
5: Bonjour.
2: Nous nous sommes retrouvés dans les salons de la préfecture pour une réception qui était organisée pour votre départ. Vous étiez donc directeur de cabinet du préfet de l'Hérault et maintenant vous avez été nommé secrétaire général de la préfecture de la Marne. Madame la préfète a rappelé les différentes étapes de votre parcours.
5: Oui, c'est un parcours en grande partie préfectoral maintenant. J'ai commencé ma carrière au Conseil d'État. J'avais fait un premier poste à Perpignan où j'étais sous-préfet à la relance. Un second poste comme conseiller d'Elisabeth Borne quand elle était Première ministre sur l'aménagement du territoire. Et puis ensuite, j'ai été nommé directeur de cabinet du préfet de l'Hérault, où j'ai exercé pendant 2 ans, principalement sur les missions de sécurité et de sécurité civile, qui ont été les deux principaux enjeux de ce poste.
2: La mise en œuvre de différentes actions que vous avez pu mener sur Montpellier et sur l'Hérault était nombreuse et sur des domaines très variés.
5: Oui, on a d'abord énormément travaillé sur la sécurité. Je pense que les habitants de l'Hérault attendent de pouvoir vivre en sécurité. Donc la sécurité du quotidien, ça a été une priorité. S'assurer qu'il y ait des forces de police, de gendarmerie visibles dans l'espace public, dans les transports publics, qu'il n'y ait jamais de zone de non-droit. Ça a été un enjeu très important. On a combattu par tous les moyens possibles le narcotrafic. C'est un fléau qui gangrène notre société. On a utilisé tous les outils de police administrative pour nuire d'une façon ou d'une autre aux points de deal et nous avons réduit le nombre de points de deal dans le département. Puis on s'est attaché aussi à réduire le nombre de rave parties, à s'attaquer aux squats, aux installations illicites, bref, à assurer une forme d'ordre public, de paix sociale, de sécurité dans ce département.
2: Ces différentes actions vous ont amené plusieurs fois à plaider devant un tribunal administratif.
5: L'objectif du préfet, de façon générale, c'est d'assurer la sécurité, l'ordre public, mais aussi de veiller sur la légalité. Et donc, oui, tout ce qui a été fait pour protéger l'état de droit, pour garantir et protéger les libertés publiques et les libertés individuelles. Et de temps en temps, quand le curseur entre où va la sécurité des habitants, où va leur liberté, était remise en cause ou contestée, il a fallu aller au tribunal administratif pour expliquer mon action. Et je suis allé plusieurs fois, effectivement, défendre les arrêtés qu'on prenait, avec cette boussole à chaque fois, qui était celle de l'état de droit, celle d'essayer de garantir une forme de tranquillité publique, une forme de paix sociale, dans le respect le plus strict de la légalité et des grands principes républicains et des libertés publiques.
2: Vous avez beaucoup apprécié le côté collectif, les bonnes relations que vous avez avec les différentes structures.
5: Oui, une cérémonie de départ, c'est l'occasion de remercier les uns et les autres. Et c'est vrai qu'il y a dans l'Hérault des services de l'État en particulier qui sont d'une qualité exceptionnelle. C'est-à-dire qu'on a des agents qui sont très compétents, motivés, engagés, bien formés et qui font extrêmement bien leur travail. Et donc, être directeur de cabinet de la préfète dans ce département, c'est un vrai bonheur de ce point de vue-là, parce qu'on travaille avec des services qui ont l'intérêt général chevillé au corps et qui sont extrêmement compétents, qualifiés et efficaces dans leurs fonctions. Et donc, ça, il faut que les gens le sachent, qu'on a cette qualité au niveau de la fonction publique dans le département et que, par conséquent, exercer ici, c'est un travail qui donne vraiment satisfaction, qui donne du plaisir. Et donc, c'était, oui, l'occasion de tous les remercier.
2: Oui, parce qu'entre les épisodes Cévenol, les incendies, vous avez félicité plusieurs fois le corps des sapeurs-pompiers.
5: Bien sûr, c'est l'un des sujets prioritaires pour tout directeur de cabinet dans l'Hérault, c'est d'arriver à gérer tous les épisodes de sécurité civile, les inondations, les crues, les feux de forêt, grand froid, vagues de chaleur, on peut tout avoir et on a tout eu, moi, sur la durée de mon poste, à chaque fois, à chaque épisode. On a pu compter sur des sapeurs-pompiers d'une qualité exceptionnelle, engagés, bien équipés, bien formés et qui ont su répondre, apporter la réponse opérationnelle à chaque fois la plus adaptée pour éviter toute victime évitable. Et ça, c'est le travail qu'on a fait et on le doit beaucoup aux sapeurs-pompiers là-dessus. Donc, bien sûr, c'est l'occasion de les remercier très, très vivement pour leur travail.
2: Et sans oublier les manifestations de violence au cours de matchs, je crois.
5: De façon générale, l'ordre public, c'est une préoccupation constante pour les préfectures, pour les préfets. On a des manifestations, elles peuvent être déclarées, non déclarées. Ça nous demande un travail de sécurisation. On a des matchs de foot qui posent parfois des risques de sécurité publique compte tenu de la violence des ultras. Tout ceci, effectivement, c'est un travail qui est à conduire avec la police, parfois aussi avec la gendarmerie, pour sécuriser, apporter le bon nombre d'effectifs, la présence suffisamment visible et dissuasive de forces de sécurité pour que, à chaque fois, nos fondamentaux soient préservés. Et nos fondamentaux, c'est l'ordre public, c'est la tranquillité de chacun. Et derrière, c'est la liberté de chacun d'aller venir et de faire les activités qu'il a envie de faire.
2: Vous avez avoué qu'il y avait trois domaines dans lesquels vous n'étiez peut-être pas spécialiste, mais que vous avez pu découvrir au cours de ces deux ans en tant que directeur de cabinet ici à la préfecture de l'Hérault.
5: Oui, compte tenu de mon parcours, j'ai découvert, moi, beaucoup de choses et de champs de compétences sur ce poste. Et c'était en particulier le cas de la sécurité publique, dont on a parlé, de la sécurité civile, les sapeurs-pompiers, et aussi du management, parce que quand on est directeur de cabinet à la préfecture, eh bien, on encadre une équipe, on dirige 50 agents qui sont eux aussi, d'une très grande qualité, très dévoués, très engagés, très compétents. Et bien sûr, ça faisait aussi partie de cette cérémonie de pouvoir leur dire un grand merci. Le cabinet de la préfecture a été réorganisé avec des bureaux qui me paraissent plus lisibles et une efficacité retrouvée sur un certain nombre de missions, dont celle en particulier de sécurité civile, puisqu'on a recréé ce qui s'appelle un site PC en général dans les préfectures, c'est-à-dire un bureau qui est véritablement chargé du suivi de la sécurité civile et de l'animation interministérielle de toute la gestion de crise.
2: Juste un mot, Thibault Félix, qu'est-ce que vous retenez de ce territoire ?
5: Je retiens que c'est un territoire extrêmement attachant, avec des gens chaleureux, des partenaires extrêmement fiables sur lesquels j'ai pu compter en toutes circonstances, que ce soit les élus locaux, les associations. À chaque fois, c'était un travail facile parce qu'on a un département magnifique que les gens sont attachés à préserver, à protéger. Et donc, ça fait qu'on travaille tous dans la même direction et c'était un vrai bonheur d'exercer ici.
2: Une proximité que vous avez su développer et que, pour être tout à fait honnête, on va beaucoup regretter.
5: Vous ne le regretterez pas parce que ça va continuer. Ça fait partie du travail de la préfecture de soutenir les associations qui en ont besoin, qui le méritent. Et nous, on compte énormément sur le tissu associatif pour plein de missions différentes. Tous ces acteurs associatifs sont extrêmement importants. Donc, bien sûr, ils avaient tous mon numéro de téléphone. Moi, j'étais à leur service pour les soutenir. Mais ce sera le cas à l'avenir aussi.
2: C'est vrai que secrétaire général, ça ne va pas être les mêmes fonctions que directeur de cabinet. Ça va vous changer ?
5: C'est d'autres fonctions, d'autres missions. Il y a quelques fondamentaux qui subsistent. C'est un autre département aussi, celui de la Marne. Mais ça fait partie de l'exercice préfectoral que de se renouveler dans d'autres fonctions et d'autres départements.
2: Merci beaucoup. À très bientôt.
5: Merci à vous.
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1: Bonjour à toutes et à tous, on est déjà lundi, on se retrouve pour le journal des sports avec Alain Marot. Comment vas-tu ?
2: Bonjour JC, bonjour à tous, tout va très bien.
1: On va faire le tour de l'actualité sportive du week-end chez nous et un peu partout sur la planète, en commençant par la fin de la 23e Coupe du Monde de football aux États-Unis hier soir à New York.
2: Et le triomphe pour l'équipe d'Espagne qui s'est offert le deuxième mondial de son histoire après 2010. La Roja a dû attendre les prolongations pour battre les Argentins, tenant du titre réduit à 10, totalement inoffensif. C'est l'attaquant Ferran Torres qui a marqué l'unique but de la partie. Avec 38 matchs de suite sans défaite, l'Espagne établit un nouveau record d'invincibilité. Les vainqueurs de l'Euro ont largement dominé une rencontre décevante et hachée où Lionel Messi a été transparent. Le capitaine de l'Albicéleste, âgé de 39 ans, a sans doute disputé sa dernière Coupe du Monde. Il termine deuxième buteur du tournoi derrière Mbappé, auteur de 10 réalisations. Didier Deschamps a bouclé samedi soir à Miami en Floride son 27e match de Coupe du Monde, apparaissant pour la 185e fois sur le banc des Bleus. Une rencontre ahurissante où les Français ont été catastrophiques en première mi-temps, encaissant 4 buts face à l'Angleterre. La rentrée de plusieurs joueurs cadres après la pause a failli tout renverser, avant de plier en fin de rencontre. Battu 6-4 à l'issue d'une partie totalement folle, les tricolores terminent 4e de ce mondial. Après 14 années passées à la tête de l'équipe de France, le Basque de 57 ans, entraîneur des champions du monde 2018, est le plus capé dans l'histoire de la compétition. Il aura obtenu un total de 120 victoires. Alors que Dédé a tiré sa révérence, le nouveau sélectionneur, sans doute Zinedine Zidane, sera officiellement nommé le 1er septembre prochain. Objectif, la Ligue des nations avec des déplacements prévus en Turquie et en Belgique.
1: Pendant ce temps, chez nous, les équipes préparent les prochains championnats.
2: Vendredi à Alès, l'équipe de Montpellier a dominé le Puy-en-Velay 5-2. Prochain match mercredi face à Cannes. La reprise de la Ligue 2 est programmée le 8 août à La Mosson contre Dijon. Du côté de Nîmes, les débuts de la formation de National 1 ont été beaucoup plus difficiles. Les Crocos ont été balayés samedi par Nice 4-0.
1: Face au rugby, la troisième journée du championnat des nations.
2: À Tokyo, dans la fournaise japonaise, les Français, avec une nouvelle première ligne, et les Montpellierains Nouchi et Verag, n'ont fait qu'une bouchée des joueurs nippons, 42-15. Solides en défense, les Bleus occupent la tête du groupe de l'hémisphère nord, avec un point d'avance sur l'Écosse, victorieuse des Fidji, 33-17. L'Angleterre, qui s'est imposée en Argentine, 47-38. Et l'Irlande, qui a été secouée par la Nouvelle-Zélande, 21-40, sont à deux longueurs des tricolores. La deuxième phase du championnat reprendra début novembre prochain. Une info qui touche le MHR, Fabien Galthié voudrait faire venir Geoffrey Doumerou dans le staff de l'équipe de France, le responsable de 36 ans de la défense de Montpellier, qui a été la plus performante de la saison régulière, plaît beaucoup aux sélectionneurs des Bleus. Affaire à suivre.
1: Finale des championnats du monde des moins de 20 ans, samedi soir à Tbilissi, en Géorgie.
2: Les juniors sud-africains se sont montrés plus efficaces que les jeunes français qui ont gaspillé plusieurs occasions d'essai. Les Bleus ont cédé dans le dernier quart d'heure de jeu, s'inclinant 5-16 face aux tenants du titre.
1: Rugby à 13, 19e journée de Super League.

0: cyclisme, suite du 113e Tour de France. Les coureurs sont dans la montagne.
1: Hier, dans la 15e étape, le Belge Remco Evenepoel est arrivé premier au sommet du plateau de Solaison devant le Slovène Tadej Pogacar qui a contrôlé la course et le Mexicain Isaac Del Toro. La pépite lyonnaise de 19 ans, Paul Sexas, a pris une bonne 4e place à 58 secondes mais a dû laisser le maillot blanc du meilleur jeune à Del Toro. Sexas est à 25 secondes seulement du podium. L'un des favoris, Jonas Vingegaard, deuxième du classement général, était contraint à l'abandon suite à une violente chute dans un virage à 23 km de l'arrivée. Le Danois souffre d'une fracture de la clavicule droite. Aujourd'hui, repos en Haute-Savoie. Demain, les 166 rescapés disputeront un contre-la-montre de 26 km entre Évian et Thonon.
0: On ouvre la page des sports mécaniques avec le Grand Prix de Belgique Formule 1.
1: Dixième rendez-vous de la saison sur le circuit de Spa-Francorchamps. Sixième victoire hier de Kimi Antonelli qui s'était élancé en pôle au volant de sa Mercedes. Le pilote italien de 19 ans, leader du championnat, s'impose devant le monégasque Charles Leclerc et le néerlandais Max Verstappen. Parti au fond de la grille à la 21e place, le parisien Isaac Hadjar termine en 6e position. Pierre Gasly finit 11e.
0: Fin du rallye automobile d'Estonie.
1: Sami Pajari a survolé l'épreuve, remportant hier son premier succès en WRC au volant de sa Toyota. Le pilote finlandais de 24 ans devance de 19 secondes le Suédois Oliver Solberg. A noté la belle 3e place d'Adrien Fourmeau. Sébastien Ogier s'est contenté de la 5e position.
0: Le reste de l'actualité sportive, en bref, athlétisme, Ligue de Diamants à Londres.
1: Samedi, l'Écossais de 28 ans, Josh Kerr, a explosé le vieux record du monde du mile, 1609 mètres, du Marocain El Guerrouge en 3 minutes 42 secondes 66 centièmes, soit près d'une demi-seconde de mieux qu'en 1999 pour le vice-champion olympique du 1500 mètres qui a bénéficié des dernières innovations technologiques.
0: Résultat du 53e Marvejol-Mende.
1: La course de 21 km qui réunissait hier matin 3000 coureurs a été remportée par le Kenyan Cyrus Kipkemoi et sa compatriote Janet Kiptou chez les dames.
0: Enfin, badminton, Open du Japon, Super 750, l'équivalent d'un Masters 1000 en tennis.
1: Hier matin, Christo Popov, numéro 5 mondial de 24 ans, s'est imposé en finale après avoir dominé le japonais Koki Watanabe en deux manches, 21-11 et 21-19. Le Phocéen succède à un autre Français, Alex Lanier. De quoi aborder les championnats du monde en août en Inde avec le plein de confiance.
0: Merci Alain pour toutes ces informations sportives. Encore une fois, un journal très complet et on se retrouve...
1: Eh bien, on se retrouve dès le 10 août prochain. Bonnes vacances à ceux qui ont la chance d'y être. Courage à tous les autres. 10 août prochain, lundi sport avec toujours autant de plaisir, bien entendu.
0: Et on se retrouve donc le 10 août et on vous souhaite à nos auditeurs une excellente journée à l'écoute de nos programmes sur Radio Aviva.
1: Au revoir.

0: Amis sportifs, bonjour. Aujourd'hui, nous avons le grand plaisir de recevoir le président du Tambourin Coron-Monterralais, en la personne de Monsieur Terme Nicolas. Monsieur Terme, président, bonjour tout d'abord et merci d'avoir répondu favorablement à notre invitation.
1: Bonjour et merci pour votre invitation.
0: Alors, bien évidemment, trois dates nous attendent en direction de Coron-Monterral dans l'Hérault. Le 16e Master 28, 29 et 30 juillet de la métropole. Alors, pouvez-vous nous en dire davantage, je vous prie, concernant le site, le lieu, et si c'est indoor ou outdoor?
1: Alors, ça se passe à Coron-Monterral, sur le terrain de tambourin Max Rouquette, au centre du village Chemin de l'Amour, et c'est en extérieur. C'est sur notre terrain de terre battue de 80 mètres de long sur 20 de large.
0: Ouvert au public?
1: Tout à fait.
0: Le prix ouvert des places, s'il vous plaît.
1: Ouvert à toutes les générations et entrée gratuite.
0: Bah, bravo. On veut développer le tambourin un peu plus dans la région, bien que, Coron-Monterral, un village très réputé, très célèbre pour le tambourin.
1: Oui, tout à fait. On se nargue de dire qu'on est la capitale du tambourin pendant ces trois jours. C'est là où c'est l'épicentre où tout se passe.
0: Alors, il faut savoir que nous avons plusieurs équipes, plusieurs clubs, et nous avons même des grands.

0: Cador d'Italie.
1: Tout à fait. Alors, on commence crescendo le mardi avec le trophée européen qui va opposer une sélection de joueurs de la métropole de Montpellier face à l'agglomération de la vallée de l'Hérault. Et ensuite, on monte. Le mercredi, on aura notre sélection des meilleurs joueurs de moins de 23 ans face à des joueurs de plus de 35 qui ont été titrés dans leur carrière. Et on finit jeudi par des France-Italie, les meilleurs Français contre une sélection italienne.
0: Un tournoi international, s'il vous permettez.
1: International, oui, on a que l'Italie qui vient aujourd'hui, puisque la France et l'Italie sont les deux grosses nations qui pratiquent le tambourin en extérieur.
0: Alors, président, si vous permettez, comment êtes-vous venu au tambourin? Bon, vous me direz que Courmont-Terral, à part le football et le tambourin, arrive en deuxième position environ.
1: C'est ça, le foot est indétrônable. Et ensuite, nous, on a la chance sur Courmont-Terral d'avoir le terrain de tambourin au centre du village, comme la commune, par exemple, de Vendémiens. Du coup, dès tout petit, ben, on passe devant le terrain, on voit les gens jouer, on s'y intéresse et on s'y met.
0: Bon, bien sûr, on ne va pas tout citer, hein, parce qu'il y a quand même l'Odève, il y a Saint-Martin-de-Londres, Notre-Dame de Londres,
1: qui a été l'équipe féminine qui a été titrée championne d'Europe il y a 15 jours.
0: Sans oublier Poussan et bien d'autres. Hein.
1: Les
0: villages qu'on oublie, nous excuserons. Alors dites-nous, d'abord, gratuité pour rentrer voir ce spectacle, c'est bravo. Mais comme le tambourin n'est pas une discipline très riche, un petit billet de 5, ça n'aurait pas fait de mal, non?
1: Non, mais on veut faire venir du monde. Et après, par contre, on a une buvette et restauration, ce qui permet que les gens restent un peu plus longtemps. On allie sur ces masters tambourin depuis la 16e année le sport, mais aussi la convivialité, la fête. Entre les rencontres, on a des groupes de musique qui jouent. On a la Ricoun qui va venir nous rendre visite, Cassou. Donc, ça crée un grand événement festif et sportif.
0: Les heures exactement de présentation de ce spectacle?
1: Alors, il y a 9 rencontres sur les 3 jours. Il y a 3 rencontres par jour. Donc, la première rencontre mardi, c'est à 16h30. Ensuite, à 18h et à 21h30. Et pareil pour les 3 jours.
0: Alors, si vous permettez, président, vous avez joué au tambourin?
1: Oui, il y a quelques temps, oui.
0: Voilà. Et vous en êtes venu? Pourquoi et comment?
1: Pardon, par des amis, par des copains. Moi, j'ai attaqué, j'avais 14 ans, et c'était un copain qui joue au tambourin et qui a rameuté ses autres amis pour faire une équipe. Et c'est comme ça qu'on a été joueurs. Et puis, ce groupe de joueurs et d'amis de 14 ans a grandi et tous sont devenus un jour ou l'autre dirigeants du club de Courmont-Terral.
0: Alors, si vous permettez, me reprenez si je me trompe, le tambourin a été créé en Italie.
1: Alors, je ne saurais pas vous dire parce qu'il y a plusieurs versions. On parle en France et qu'il s'est vite exporté en Italie. Et là où il s'est développé le plus, voilà, c'est dans le nord de l'Italie. Mais certains s'attribuent la paternité en France du tambourin, oui.
0: Oui, mais et à préciser que les... Alors, je ne sais pas comment vous les appelez, ces tambourins, les appareils qui servent à jouer, ont été créés en Hérault.
1: Dans l'Hérault, à Metz, à l'époque, c'était de la peau de chèvre tendue qui servait de toile. Alors aujourd'hui, on a une toile synthétique, plastique, mais au tout début, c'était de la peau de chèvre et un cercle en bois. Aujourd'hui, on est tout sur du plastique.
0: Et pour terminer, si vous le permettez, président, cette discipline demande des qualités exceptionnelles, déplacement, visuel et, ma foi, tactique.
1: Voilà, tout à fait. Il y a de la stratégie, parce que savoir où poser la balle, mettre en difficulté le joueur d'en face, avoir un peu de force pour la puissance de la balle et être physique, parce qu'on a des matchs qui peuvent durer jusqu'à 2h30, 3h.
0: Et l'observation, si on joue avec un droitier ou un gaucher, il faut en profiter.
1: Voilà, c'est ça. Selon le positionnement des joueurs d'en face, si on a deux droitiers, deux gauchers ou un l'autre, on peut jouer sur les intervalles.
0: Président Terme, merci de nous avoir éclairés sur ces 3 journées et nous vous souhaitons bonne chance.
1: Merci à vous.
0: Au revoir.
1: Au revoir.
0: Merci.
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3: Bonjour et bienvenue dans l'émission Les thérapies parallèles. Vous avez peut-être remarqué qu'aujourd'hui, les psys vous proposent des outils pour vous aider dans votre démarche, mais souvent, on ne sait pas trop ce que ça veut dire. Je suis Florence Giraud, psychopraticienne, et je vais vous guider pour comprendre les différentes méthodes thérapeutiques qui peuvent vous aider à mieux vous connaître et donc à vous épanouir. Aujourd'hui, nous allons explorer la biodenza. Le terme de biodenza vient du préfixe grec « bio », qui signifie « vie », et sur le mot « denza », « danse » en français, mais avec son sens premier de « mouvement intégré et plein de sens ». Poétiquement, on peut dire que la biodenza, c'est la danse de la vie. La biodenza a été créée dans les années 60 par Rolando Toro, un Chilien. Il était psychologue, anthropologue, poète et peintre. Il s'est basé sur le fait que la danse est un enchaînement de mouvements accompagnés d'émotions. Rolando Toro a réalisé que ça pouvait générer des modifications sur la physiologie de l'humain, ce qui est susceptible, du coup, de favoriser l'expression de potentiel endormi. Alors, au premier abord, la biodenza est un mélange de danse et de méditation active. Elle se distingue par plusieurs mouvements spécifiques, ressemblant à des pas de danse intuitive. Et grâce aux différents mouvements sur fond de musique expressive, celles et ceux qui pratiquent la biodenza peuvent retrouver à la fois de la sérénité, du contact humain et bien sûr un peu de tonus. La biodenza n'est pas à proprement parler une thérapie, mais pourtant c'est bien plus qu'une danse. Il s'agit d'un outil de développement et de croissance personnelle qui agit sur la santé mentale et physique et est un moyen d'exprimer ses propres capacités. La biodenza encourage la croissance de nos ressources vitales et la méthode n'insiste pas sur les côtés douloureux de notre vie. Elle est fondée sur les sciences biologiques et les lois qui préservent et perpétuent la vie. Elle considère l'être humain d'un point de vue holistique, c'est-à-dire dans sa totalité. Raison, émotion, corps, sensation, mouvement, sentiment, pensée. Mais alors, comment ça marche ? Depuis la nuit des temps, le pouvoir de la musique est connu. Son utilisation par les chamans, les moines tibétains, les danseurs soufis, etc., pour invoquer les forces de guérison et le lien cosmique à l'univers, est aussi très connu. Même vous, vous avez sûrement déjà remarqué que certaines musiques peuvent vous toucher alors que vous ne comprenez pas un seul mot dans les paroles. La musique génère instantanément en nous une émotion qui projette une image ou une certaine pensée. Sans être une condition, il y a certaines musiques que nous aimons tout de suite, car elles font écho à certains moments de notre vie, ou alors elles ont une vibration qui est sur la même longueur d'onde qu'une de nos émotions. Eh bien, la biodenza a rigoureusement sélectionné des musiques puisées dans le patrimoine universel humain, et elles sont de nature très variée, primitives, classiques, musique du monde, de films, etc., pour éveiller des émotions sentimentales, érotiques, euphoriques, nostalgiques, etc., lesquelles, en étant dansées, se transforment en vivantia. Alors la vivantia est un concept et un outil fondamental en biodenza. Rolando Toro définit ce concept comme une expérience vécue avec une grande intensité, dans le moment présent, et qui englobe les sensations internes, les fonctions viscérales et les fonctions émotionnelles. Alors les objectifs de la biodenza sont liés à 5 des besoins fondamentaux de l'être humain. Ce sont 5 fonctions communes à nous tous et elles sont essentielles à la réalisation d'une vie heureuse, harmonieuse et pleine. Ces 5 besoins sont liés à des comportements instinctifs et en biodenza, elles sont désignées sous l'appellation des 5 lignes. En premier, il s'agit de la vitalité, c'est-à-dire la santé, le dynamisme, la joie de vivre et le courage de vivre. Ensuite, c'est la sexualité, c'est-à-dire le désir et le plaisir de se sentir vivant, d'être dans le plaisir des sens, la sensualité. En troisième vient la créativité, c'est-à-dire se renouveler et diversifier ce qui nous anime, ce qui donne du sens à notre existence. En quatrième, il y a l'affectivité, aimer et être aimé, l'empathie et le respect. Et le dernier besoin fondamental est la transcendance, c'est-à-dire son intégration à l'humanité, à la nature, à l'univers. Et c'est à travers le développement, la stimulation, l'éveil de ces cinq lignes d'une manière intégrée et harmonieuse que nous pouvons avancer dans notre propre processus de croissance. Alors pour atteindre ces objectifs, la Biodanza associe de la musique expressive, des mouvements du corps et peu de communication. Appuyée par et sur les différents résultats obtenus dernièrement en neurosciences et en sciences humaines, elle permet d'obtenir une stimulation neuronale satisfaisante pour effectuer des mouvements dans la joie, entamer une relation avec d'autres personnes, avoir assez de courage pour s'exprimer sans complexe, croquer la vie à pleines dents plutôt que de se l'imaginer, et aussi être en phase avec ses propres rythmes. D'ailleurs, l'observation régulière des effets d'un programme de Biodanza montre une rapide augmentation de la joie de vivre, une surprise face à ses possibilités, parce que souvent on les sous-estime, une meilleure capacité à entrer dans la détente, à retrouver le sommeil, une plus grande souplesse, et au sens propre comme au sens figuré, une meilleure sensation de soi, une augmentation de l'estime de soi, et on constate également une restauration de la sécurité affective de base qui permet d'explorer le monde et de s'y intégrer. La Biodanza nous connecte à notre créativité, à notre affectivité, ainsi qu'à notre plaisir. Rolando Toro, le créateur de la méthode, décrit ainsi la Biodanza. En Biodanza, la priorité est donnée à l'expérience d'émotions et de sensations de joie, de paix, de tendresse, d'érotisme, de transcendance, d'élan vital, d'enthousiasme, etc. Vivre dans la joie, d'être avec l'autre, signifie vivre en commun et acquérir la capacité de lien affectif. Danser en groupe, en découvrant progressivement les rituels de rapprochement, permet l'intégration de l'identité, car notre identité se révèle en présence de l'autre. La Biodanza est une pratique qui peut être exercée par tout le monde. Aucune contre-indication n'est connue à ce jour, sauf évidemment avis médical. Les cours sont adaptés au public, qu'il s'agisse d'enfants ou de seniors. Il est aussi possible de pratiquer la Biodanza si l'on est porteur d'un handicap ou que l'on soit enceinte. Les séances de Biodanza peuvent être organisées à l'hôpital, en maison de retraite, à l'école et même en entreprise. Les séances de Biodanza sont animées par des facilitateurs ou facilitatrices et non par des professeurs. Un professeur vient donner une leçon, il transmet son savoir. Alors que les facilitateurs, il et elle facilitent une prise de conscience, un processus. Leur rôle est de responsabiliser les participants et non de leur transmettre un savoir. Une séance de Biodanza dure entre 1h30 et 2h. Les premières minutes sont destinées à un temps de parole où on peut témoigner de notre ressenti sur la séance précédente ou simplement donner quelques mots sur notre météo intérieure, c'est-à-dire comment nous nous sentons au moment même. Ensuite, le facilitateur présente le thème de la séance du jour. Alors, celle-ci peut se dérouler autour de la récupération de son identité profonde ou de l'importance des moments de détente ou encore de l'importance de sa créativité. Tous les thèmes d'une séance de Biodanza ont pour objectif de soulever des aspects théoriques de cette pratique. Mais après le côté théorique, vient la pratique. Et pendant 1h à 1h30, le but est de rester en mouvement, de danser sur le rythme de la musique. Sachez qu'aucune qualification en danse n'est requise pour pratiquer la Biodanza, parce qu'il n'y a aucune chorégraphie. Les exercices se pratiquent individuellement, à deux, en petits groupes ou en groupe complet. Chaque exercice est effectué sur une musique spécifique, choisie par la facilitatrice à partir d'un catalogue préexistant. En début de chaque exercice, la facilitatrice donne une consigne et peut éventuellement en faire une démo. Souvent, les exercices comportent une part importante de mouvements d'expression libre. Le regard ainsi que le contact physique peuvent être mis à contribution. En général, le premier exercice est une simple ronde. On se prend par la main et on se met en mouvement sur le thème musical proposé. Puis la séance se dynamise avant de repasser sur un rythme plus détendu. Et la séance se clôture par une musique plus dynamique et en une ronde, comme au début. Le mot le plus important dans une séance de Biodanza est vivencia. Ça signifie « vivre l'instant présent ». C'est pourquoi on va garder le silence sur ce que l'on ressent durant toute la séance, car le silence permet de mieux se concentrer et donc de réellement vivre l'instant présent. Ensuite, il est proposé de laisser son corps digérer pendant la semaine de ce qu'il a vécu pendant cette séance, et le mieux est donc de faire part de ses ressentis lors de la séance d'après. La musique diffusée pendant le cours facilite également cet état de conscience. La Biodanza est un outil permettant d'avoir plus d'estime de soi et d'être davantage conscient de sa propre existence et de son identité. Les sensations du corps associées aux émotions et à la rencontre avec d'autres personnes engendrent une profonde sensibilité sur soi. On est également sensible à tout ce qu'il y a autour de nous. On peut dire que la biodanza est une rencontre éthique et poétique avec soi et avec le monde. Les séances de biodanza sont proposées en général toutes les semaines pour des durées d'1h30 à 2h. La session coûte en moyenne de 10 à 15 euros et va baisser si vous prenez des forfaits ou un abonnement. Il y a aussi des journées de regroupement, en général pour ceux qui pratiquent déjà, et les coûts varient. Ça peut être d'un paiement en conscience, c'est-à-dire que vous donnez ce que vous voulez, et où d'autres vont être payantes, et ça peut être de 35 à 110 euros la journée. Pour un stage, mais le coût va varier en fonction de la durée, c'est-à-dire de 2 à 5 jours, et puis aussi selon le lieu de l'hébergement et la distance. Pour la durée de l'accompagnement, il n'y a pas d'engagement, puisque ce n'est pas une thérapie à proprement parler. Vous pouvez ne participer qu'aux séances hebdomadaires, et quand vous le sentez. C'est vous qui choisissez. Pour trouver des informations complémentaires ou des praticiens dans votre département, vous pouvez vous rendre sur les différents sites de cette méthode, comme biodanza-6, fédération-6, france.com ou biodanza-6, france.com. D'ailleurs, Biodanza s'écrit B-I-O-D-A-N-Z-A. N'oubliez pas que lors du premier entretien ou du premier cours d'essai, qui n'est qu'une prise de contact, ne soyez pas avare de questionnements sur son parcours. Quelles sont ses formations? Quels outils sont utilisés? Quelles sont les limites? Quelles sont les modalités, comme le coût, la fréquence, etc. Gardez votre sens critique en éveil, et si vous ne le sentez pas lors de ce premier essai, n'hésitez pas à en consulter un autre. Faites confiance à votre ressenti. Aujourd'hui, nous avons décrypté ce qu'est la biodanza, un des outils de développement personnel.
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1: Bonjour à toutes et à tous et bienvenue dans votre agenda. Voici les événements et les sorties à venir. Pour une soirée conviviale et gourmande, rendez-vous sur la terrasse du Mélis pour partager une paella géante. Le 23 juillet à 19h, le restaurant cuisine devant vous la paella. Il ne nous reste plus qu'à la déguster. Le restaurant se situe près de Port-Marianne, au 216 rue Élie Wiesel. Et le tarif est de 20€ par personne. Plus que quelques jours pour découvrir l'exposition « Les enfants de la Résistance ». Jusqu'au 24 juillet, le Musée de la Résistance et de la Déportation explore de manière ludique l'histoire de la Seconde Guerre mondiale et de la Résistance. Une exposition à seulement 5€, à plein tarif et gratuite pour les moins de 18 ans. Attention, le paiement ne se fait pas en carte bleue. Pour une activité en extérieur, venez découvrir le 25 juillet la cueillette Fonte-Marie. À seulement quelques minutes de Montpellier, vous pouvez composer votre propre panier de fraises et de légumes bio. Une activité conviviale et locale à partager en famille ou entre amis. La cueillette a également lieu tous les mercredis et samedis jusqu'au 29 août. Dimanche 26 juillet, Marianne Aya Omak, les chœurs de Mao et les musiciens du Mao Sextet sont de retour. Une occasion rêvée pour passer une soirée sous les étoiles dans une ambiance gospel, soul et world music. Le concert se tiendra à 21h au Château de Beau, à Saint-Jean-de-Bègue. Jusqu'au 30 août, Olivier Cabassu vous fait redécouvrir le théâtre comme vous ne l'avez jamais vu. Les ruelles de Pézenas se transforment en scène à ciel ouvert avec l'impromptu de Pézenas. Un théâtre immersif d'1h20 qui retrace le séjour de Molière dans la ville. Les prix sont de 20€ à plein tarif et de 15 en tarif réduit. Pensez donc à réserver sur le site internet. C'était l'agenda des sorties de Radio Aviva. 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
1: Vous écoutez TG Vibe sur le Funkantology.

Platinum Funk, magnifique, précédé de California Executive sur le Funkontology. À suivre, toujours les excellences et deux produits rares, le Casualty et tout de suite le Nav Creation sur le Funkontology. Bienvenue.

Vous écoutez le Funkantologie à l'instant, album de la semaine, Freddie James. À suivre sur le meilleur du son des années 80, Stephanie Mills et Jen Chandler.

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